0: Complètement. Moi, j'essaye de faire passer plein de messages dans mes émissions. Voilà, pas d'entrants, pas de gestion de l'eau, le paillage, du
1: absolument.
0: Plan
1: tessier, exactement.
0: Toutes ces choses-là qui, en plus, l'été qu'on est en train de subir, vient vraiment dans ce sens-là.
1: C'est cela même,
0: ouais. Vraiment œuvrer dans ce sens-là.
2: Alors, tout le monde peut venir ici ou bon, on peut venir jardiner, on peut venir. Comment ça fonctionne? Il y a du monde dans l'association, on peut adhérer?
1: Absolument. Alors, la première chose que vous pouvez faire si vous en avez envie, c'est adhérer, sachant que l'adhésion est à prix libre et elle peut aussi fonctionner par famille. Voilà. La deuxième chose que vous pouvez faire, c'est simplement traverser le jardin au lieu de passer par la route. Ce sera plus agréable pour vous. Et sinon, ici, comme je l'ai dit tout à l'heure pendant la réunion publique, nous, on travaille pour le bien commun. On est ici sur un terrain communal qui n'appartient pas à l'association mais bien à la mairie de Saint-Céré, à la commune de Saint-Céré, qui nous a été mis à disposition et on y a planté tout ce qu'on pouvait planter dans un esprit permaculturel avec les enfants, avec les habitants, avec les parents, avec les professeurs, afin d'imaginer des débuts de jardin-forêt par exemple. Et l'idée c'est que ici vous rentrez, vous voulez faire la sieste, vous pouvez, vous voulez pique-niquer, vous pouvez, il y a de l'eau potable qui est à disposition, il y a des petites framboises juste à côté de nous, vous les voyez, elles sont pas encore mûres.
2: Ça fait un petit moment que je louche dessus.
1: Ouais, voilà, mais vous pouvez très bien aller en prendre une, personne ne vous grondera. Pareil pour les fruits, les tomates, les concombres, tout ce qui pousse ici.
2: Vous avez planté des arbres, hein, ça fera le temps qu'ils finissent de grandir, ça fera un petit coin d'ombre. Hein.
1: Je pense effectivement que dans quelques années, on va pouvoir en profiter. En 2022, on a planté tous ces arbres. On a créé l'association en 2021. Et la première chose qu'on a souhaité faire, en impliquant le maximum de monde possible, les écoles, les habitants, etc., ça a été planter les strates hautes qui sont les arbres. Parce que déjà, on se disait que c'était une chose importante. Le truc aujourd'hui, c'est que ces arbres, ils ont 4-5 ans, ils ont bien pris, on a eu 95% de réussite, ce qui est quand même incroyable, je tiens à le dire, parce que c'est pas le cas partout. Très très peu de pertes, et ils commencent en plus à donner leurs fruits, et ça c'est génial.
2: Je vois des coins là-bas, là.
0: Ouais. J'ai vu un amélanchier, j'ai vu un cerisier.
1: Absolument. Des poiriers, des pêchers qui étaient là avant nous aussi, mais qu'on a conservé, un figuier. Il commence vraiment à y avoir pas mal d'espèces et de choses qui poussent partout.
2: C'est génial, c'est le jardin des Saint-Céréens.
1: Absolument, c'est le jardin de tout un chacun. Et comme je le disais encore une fois tout à l'heure, c'est vrai que la difficulté qu'on rencontre depuis le départ, c'est celle-ci, c'est-à-dire être vu, être entendu.
2: Manquer de visibilité.
1: Je pense, oui, que beaucoup de personnes ne savent pas vraiment ce qui se passe ici. Est-ce qu'ils peuvent rentrer ou pas? Est-ce qu'on a le droit de manger ou pas? Est-ce qu'il faut forcément jardiner pour récolter? Est-ce qu'il faut payer pour les légumes? On est en train de travailler sur une demande de subvention qui a été déposée afin de faire 4 grands panneaux à zéro qui pourraient enfin dire aux gens « rentrez, c'est ouvert !» de manière plus claire.
0: Est-ce que vous avez une page Facebook pour vous poursuivre un peu votre actualité ou pas trop? Parce que je sais que vous êtes quand même une association avec pas beaucoup de membres, c'est un peu le problème de toutes les associations, les bénévoles, et ben on les cherche un peu.
1: Oui.
0: Les gens sont toujours hyper partants, mais quand il faut se retrousser les manches, c'est un peu plus compliqué. Donc peut-être déjà, est-ce qu'on peut vous suivre? Est-ce qu'il y a quelqu'un dans la sauce qui arrive à vous mettre des actualités sur Facebook et dans ces cas-là, quelle serait l'adresse?
1: Oui,
0: vous le savoir.
1: Absolument, je suis contente que vous me posiez la question cette année, parce que si ça avait été l'année dernière, j'aurais été embêtée. Non, depuis quelques mois maintenant, on a un bureau complet et on a un bureau compétent. Je m'explique. Je ne parle pas de moi, mais je parle plutôt de la secrétaire et de la trésorière. La personne qui fait le secrétariat aujourd'hui est quelqu'un de qui c'est le travail, et la trésorière aussi à la retraite. Ce qui fait qu'on a vraiment des gens compétents et qu'on a une page Facebook qui aujourd'hui fonctionne avec des photos, avec plein de choses programmées et publiées. Il suffit simplement de taper sur Facebook les espaces jardins au pluriel, espace du, espace pré, espace d'Aubier. Mmh. Et vous allez tomber sur notre page.
0: A-U-B-I.
1: Et. Oui, voilà. Pas ER, mais je pense que vous trouverez quand même.
0: Ok, bon bah c'est super. Bah, moi je souhaite vraiment une longue vie à ce projet, c'est génial de démarrer, de finir des études comme ça sur un projet qui a marché. Bah, juste cette longue vie, et puis bah, on n'hésitera pas à relayer d'autres infos sur Décibel FM. Et vous les Saint-Céréens, et même ceux de plus loin, bah, n'hésitez pas, venez à découvrir ce super endroit.
2: C'est des bacs à compost là-bas?
1: Oui, absolument. On a 3 bacs à compost installés avec le SIDED en partenariat afin de pouvoir proposer aux habitants qui habitent autour en appartement de venir composter leurs déchets et de moins remplir les poubelles noires non recyclables.
2: C'est génial. Merci beaucoup.
1: Merci à vous et puis au plaisir de vous revoir.
0: Avec plaisir. Au revoir.
1: Au revoir.
2: Dorothée, merci beaucoup pour cette petite balade. C'était vraiment très sympathique. C'est un coin qui est super.
0: Mais voilà, on sort des murs. C'est génial. On est content. Eh bien, je vous laisse, Hervé.
2: Bon, allez. Ben, rentrez bien, à bientôt.
0: C'est bien, on a vu plein de... Les gens ont l'air motivés pour le garder, ce jardin. Ça fait plaisir.

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0: Météo France. Une plutôt belle journée, côté météo en tout cas.
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0: Sois, c'est la mienne.
1: Merci. Hop, hop, hop.

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1: Bonjour et bienvenue dans cette nouvelle session de Panaché Rock pour une heure de musique sortant des sentiers battus. Alors pour cette session, je vous ai concocté un petit programme, je dirais, qui sort de l'ordinaire. C'est longtemps que j'avais envie de le faire et ça y est, là c'est fait. Enfin, ça va être fait. Nous allons écouter certaines musiques, hein, autant dans le style country, rock, blues, etc. Hein, toujours fidèle à Panaché Rock. Et ce que je vais vous proposer, c'est la version originale d'une composition. Ainsi, nous allons commencer par Lou Reed avec Sweet Jane. Et ensuite, une version interprétée par une autre formation, un autre chanteur, un autre interprète, un autre groupe, etc. Et donc là, pour débuter, c'est Sweet Jane, Lou Reed. Et sera ça suivi de la magnifique version des Cowboy Junkies qu'ils avaient faite en 1988 sur leur album Trinity Session. Et voilà, et ça vous permettra d'écouter et de voir la différence, parce que c'est là, elles sont vraiment différentes. Allez, Lou Reed dans Panaché Rock, Sweet Jane.

0: Sweet Gene, la version des Cowboy Junkies en 1988 sur leur très très bel album The Trinity Session. Alors juste avant, c'était Lou Reed, mais ce n'était pas que Lou Reed tout seul. C'était la première version de Sweet Gene que je vous ai proposée, qui change de celle qu'avait faite après Lou Reed un peu plus tard. C'est celle du Velvet Underground qui avait été enregistrée en 1970. Voilà, sur leur album tout simplement nommé Loaded. Alors, autre chanson, puisque ça va être l'objet que de cette émission, des reprises comme ça, si je puis dire. Alors, la première version originale, donc toujours, c'est celle de Kris Kristofferson, avec le titre Me and Bobby McGee. C'était sorti sur son album de 1974, son premier album d'ailleurs, très, très country, très bouseux, on avait dit à l'époque, qui s'intitulait tout simplement, le titre éponyme, Me and Bobby McGee. Nous écoutons donc cette version originale, puisque c'est une composition en plus de Kris Kristofferson. Et à suivre, une autre version, et là je vous laisse deviner et nous en parlerons de suite après. Me and Bobby McGee, Kris Kristofferson dans Panache Rock.
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Mien Bobby McGee avec une version qui va crescendo, celle de la grande, très grande Janis Joplin. Elle avait enregistré en septembre 1970, peu avant de nous quitter. Et il y a une chose qui a dû vous interpeller quand même dans ce que je viens de dire, c'est que Chris Christopherson, 1974, une composition de Chris Christopherson, Janis Joplin, 1970, une reprise de Chris Christopherson. Mais, tout simplement parce que Chris Christopherson l'avait écrit, ben, forcément, dans les années 70, en début 70, voire 69 peut-être même, et il n'a enregistré son premier album avec toutes les compositions écrites qu'en 1974. Très très belle version qui était parue donc sur l'album Pearl, qui était l'album posthume de Janis Joplin. Pour poursuivre, Neil Young. Alors Neil Young, nous l'aurons verrait à deux reprises, hein, en tant que compositeur et en tant que repreneur, si je puis dire. Alors, nous allons le retrouver sur l'album de 1988, qui s'est nous prénommé 89, qui se prénommait Freedom, un très très bel album qui marquait un bon retour de Neil Young avec le Crazy Horse. Et la composition, c'est Wrecking Ball, que nous écoutons sans plus tarder, du grand Neil Young dans tous les sens du terme.

Deux ambiances différentes, Wrecking Ball, Neil Young, et à l'instant, Wrecking Ball, Emilio Harris, sur un album produit par Daniel Lanois. On reconnaît vraiment sa touche, hein. L'ambiance sonore de Daniel Lanois, qui est tout à fait particulière et fort intéressante d'ailleurs. Et sur cette reprise de Wrecking Ball par Emilio Harris, aux vocaux qui l'accompagnait, c'était tout simplement Neil Young. Allez, Bob Dylan, il est bien qu'il y en ait un Bob Dylan tout de même. Alors je vous propose Blowing in the Wind. Alors c'est une version en concert qui avait été enregistrée en 1978, le 28 février et le 1er mars, voilà, 1978 pour être précis, au Budokan Theater, c'était à Tokyo. Et nous écoutons donc cette très très belle version de ce très bel album d'ailleurs malgré tout, de live de Bob Dylan à Budokan. C'est un En album live, c'est un de ses plus belles réussites. Blowing in the Wind dans Panache Rock.

La très très grande version de Neil Young de Blowing in the Wind, extrait de l'album Weld. S'il y a un live que vous devez posséder de Neil Young, c'est Weld, Neil Young and Crazy Horse. Presque 140 minutes de bonheur musical. Allez, imagine John Lennon et une version à suivre, et pareil, que je vous laisse découvrir, mais la version originale, 1971, John Lennon, Imagine.

1982, en concert lors du festival jazz de Montreux en Suisse, Randy Crawford reprenait, accompagné par The Yellow Jackets, Imagine. Allez, pour terminer cette session de panache rock, country. Bon, on a quasiment commencé avec la country, on va finir avec la country. Avec alors un grand auteur, plus connu comme auteur que comme vraiment interprète, malgré qu'il ait sorti au moins deux très beaux albums, dont celui dont est tiré le morceau que je vais vous proposer, qui s'intitule Desperado Waiting for the Train, devenu depuis les années 75 un très très grand classique de la country music. Nous écoutons donc cette version originale de Guy Clark, Desperado Waiting for the Train, dans Panache Rock.

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2: La version de Willie Nelson, Johnny Cash, Chris Christopherson et Waylon Jennings de Desperado Waiting for the Train pour clôturer cette session de Panaché Rock. Je vous dis au revoir, à très bientôt et surtout, prenez grand soin de vos oreilles. Bye bye à vous.

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0: épargner le fracas.
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0: Pour vous ce soir, c'était...
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1: 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Nougat glacé. C'est vachement bien, nougat glacé. Il est en promo pour Noël.
2: Ah mais non! De la dinde parfumée au cumin! Non?
1: Je sens que vous êtes pas sucré, vous. C'est meilleur la dinde parfumée au cumin, non?
0: Congelé,
1: comme ça vous la grillez à point sur vos genoux. Je sens qu'ils sont à la bonne température. Non? Hein? Et puis après, on ira au rayon des sodas, tous. Hein? Et puis on fera péter tous les bouchons! Et on se fera une grande baignoire de soda dans le supermarché! Et on plongera tous dedans! Avec bonheur!
2: Dans la bonne tonalité, parce que c'est un live, hein, quand même, faut pas déconner.

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2: Bonjour chers écouteurs et chères écouteuses, bienvenue pour la chronique ciné du cinéma à l'atelier de Gramma. Et on va vous parler des films qui vont passer donc au cinéma de Gramma sur la semaine du mercredi 29 au mardi 4. On va parler d'une avant-première, la Pat Patrouille Mission Dino. Ça aura lieu dimanche 2 à 16h. Avant-première, donc vous êtes habitués maintenant, quand c'est une avant-première, on a assez peu de choses à dire parce que les critiques n'ont pas encore vu le film. On va parler de Vaiana, le film en prise de vue réelle du célèbre dessin animé Walt Disney. Vaiana, la légende du bout du monde. On va parler également de Evil Dead Burn, interdit aux moins de 16 ans, on est dans l'horreur bien crade. On va parler de Shanna, Seule la vie, qui sera un film en VO. Et on dira deux mots sur Toy Story 5, mais on en a déjà parlé abondamment précédemment, donc on en dira assez peu. Pour l'heure, Pat Patrouille Mission Dino, vous connaissez, c'est une franchise qui marche du feu de Dieu. Film d'animation, aventure, c'est familial, c'est pour toute la famille, peut-être un peu plus pour les enfants quand même. Ça dure 1h28 et c'est un film de Cal Brunker. Pas Bunker, mais Brunker. Alors, le pitch est assez long. Il y a à croire qu'il y a une intrigue vraiment très prononcée. Lorsqu'une mystérieuse tempête surprend leur navire, la Pat Patrouille s'échoue sur une île tropicale encore inexplorée et peuplée de dinosaures. Ils y rencontrent Rex, un chiot courageux installé sur l'île depuis des années et devenu un véritable expert des dinosaures. Mais leur ennemi de toujours, M. Ellinger, arrive lui aussi sur l'île avec un projet dangereux. Exploiter ses richesses naturelles en creusant des mines. Je ne vais pas vous dire le reste. Je vous laisserai aller découvrir le reste du pitch. Je disais que la Pat Patrouille, c'était une licence à succès. Le premier avait fait... Alors, j'aime pas tellement dire combien de millions ça a rapporté, parce que c'est eux que ça rapporte à eux, pas tellement à nous. À titre d'info, il a ramené 144 millions alors qu'il en a coûté que 26. C'est une belle culbute. Et le deuxième, qui a eu un sacré succès aussi, La Super Patrouille, le film, 202 millions de dollars pour un budget de 30 millions. Donc évidemment, avec des recettes pareilles, ils ont forcément remis le couvert. J'ai vu qu'il y avait une petite surprise nostalgique pour les parents. En effet, il y a une reformation exceptionnelle du groupe culte Les L5 qui chante une chanson dans le film. Alors bon, je ne sais pas si véritablement c'est une bonne surprise, mais bon, ça c'est à vous de voir. Et à sachez plus sérieusement que les scénaristes pour ce scénario se sont inspirés de la très populaire saison 7 de la série télévisée qui s'appelait Dino Rescue. Voilà, j'en dirai pas plus. Après, je pense que ça doit être suffisamment cadré. Si vos minots aiment bien la Pat Patrouille, ils devraient s'éclater avec ce film. Très certainement.
3: Regarde, ça c'est Bloodknuckle Flatulent. Un vrai poète, que des rimes en prout.
2: Et vous pourrez voir le film, ou pas d'ailleurs, Vaiana, la légende du bout du monde. Bon, c'est comme le dessin animé précédent, c'est familial, c'est une comédie, un peu d'aventure d'1h56, réalisée par Thomas Cale. Le pitch, répondant à l'appel de l'océan, Vaiana s'aventure pour la première fois par-delà le récif de son île de Motunui. Accompagnée du célèbre demi-dieu Maui, elle embarque pour un voyage inoubliable destiné à permettre à son peuple de retrouver sa prospérité. Donc, je l'ai déjà dit, c'est un remake en prise de vue réelle et qui lui a coûté plus que l'original, 200 à 250 millions. Donc, vraiment un film avec... Du pognac. Les quelques critiques. L'usine des remakes live action de Disney a accouché de 16 films dérivés de leur classique en 10 ans. C'est-à-dire sur les 10 dernières années. Alors, il y a eu des plantages plus ou moins monstrueux. Il y a eu Dumbo, Blanche-Neige, La Petite Sirène au cinéma, La Belle et Clochard, Peter Pan et Wendy et Pinocchio sur Disney+. Et ils ont assez vite montré le seuil de tolérance du public. Parce que bon, voilà. Et une fois qu'on voit tout ça, c'est vrai que la seule question qui avait été déjà posée sur Lilo et Stitch il y a quelque temps, mais à qui s'adressent ces foutus films? Pourquoi? autant Lilo et Stitch, il y avait le côté un peu nostalgique, il y avait ça remontait à 30 ans je crois de mémoire. Là, le dernier film Vaiana, c'était il y a quoi, moins de 10 ans, enfin c'était assez très très proche. Alors, c'est un remake quasiment identique. Il ressemble finalement plus à une ressortie de Vaiana qu'à un film à part entière. Le rôle du demi-dieu bodybuildé est tenu par The Rock, alors que dans les versions originales, c'était lui qui faisait la voix. Mais là, on a carrément pris le bonhomme. Et une critique dit qu'il est étonnamment statique dans les numéros musicaux, notamment, sûrement, à cause de sa perruque. Ça lui fait une drôle de tête. Et à son body suit, qui est une combinaison de faux muscles et avec les tatouages dessus qu'il porte et qui faisait 18 kilos. Donc peut-être que même si on est gaulé comme The Rock, porter continuellement 18 kilos sur le dos, peut-être que ça empêche d'être vraiment très fluide. Bon. Contre toute attente, le Vaiana de 2026 évite une partie du pire. Il récolte ce que d'immondes remèques ont semé avant lui. Autrement dit, cette nouvelle version n'est même pas laide. Le film évite les grosses sorties de route malheureusement devenues normales à Hollywood, notamment chez Disney. J'avais lu dans une critique que c'était très joli. Voilà, ça, on ne pouvait pas retirer ça. Et on retrouvait certains tons de couleurs du dessin animé, des jolis bleus, des trucs même un peu flashy, et c'est joli. Autre critique, une copie de l'original sortie en 2016, presque plan par plan, des décors en toc, le recours à l'animation pour la scène culte. Je ne suis pas allé beaucoup plus loin parce que, évidemment, tous se disaient que bon, bah, c'est une ressucée du dessin animé, avec de-ci, de-là, peut-être une certaine complaisance pour ceci ou pour cela. Mais bon, voilà, si vous avez aimé Vaiana, vous verrez le film. Mais sinon, une fois de plus, on se demande, mais pourquoi donc ? Mais pourquoi pas avoir un peu d'imagination, c'est Disney, quoi.
1: Il n'existe rien d'aussi magique que Disneyland, écris-moi si j'ai tort, Jim.
2: Et vous pourrez voir Evil Dead Burn, si vous avez 16 ans, uniquement parce que c'est interdit aux moins de 16 ans, avec avertissement. Là, on est vraiment dans l'épouvante, l'horreur, ça dure 1h51, et c'est un film de Sébastien Vanitschek, qui avait précédemment réalisé Vermine. Après l'enterrement de son mari, Alice se rend dans la maison isolée de sa belle famille pour partager un dernier repas à sa mémoire. Mais la réunion familiale bascule dans l'horreur lorsque ses proches se transforment, l'un après l'autre, en créatures démoniaques. Confrontée à cet enfer, Alice découvre que les vœux, prononcés autrefois, continuent de la lier à son mari, bien au-delà de la mort. La principale qualité de ce nouvel opus, c'est l'inventivité des set pieces, c'est-à-dire ces morceaux de bravoure horrifiques qui s'enchaînent à un rythme effréné. Plans, séquences millimétrées, bastons captés du plafond, chorégraphie hargneuse, la furie des Dead Deeds, ces humains possédés et animés d'une folie meurtrière, nous dit-on, se renouvelle en permanence pour le plus grand plaisir de l'amateur du genre embarqué dans un sacré tour de manège. Les scènes gore frappent là où ça fait mal, avec une intensité peut-être inédite dans la franchise. Burn, Evil Dead Burn, va plus loin en corrompant jusqu'à son esthétique globale d'une noirceur étouffante. Ce qui faisait dire au gars qui écrivait ça, que si vous essayez d'espérer de le voir plus tard en streaming sur un ordinateur en pleine journée, vous ne verrez rien parce que ça a l'air d'être très sombre. Vanitschek, le réalisateur, veut imposer sa présence, afficher un rythme haletant, pour le meilleur comme pour le pire. Les premières critiques que j'ai lues étaient vraiment dithyrambiques. Là, il y a peut-être un peu plus de nuances dans celles que j'ai lues vers la fin. Il est difficile de véritablement s'immerger dans cette première partie du film, tant elle manque de respiration. On en a parlé, le rythme effréné, tout ça. À peine installé sur les rails, que la vitesse nous cramponne déjà au siège. Moi, je trouverais ça plutôt sympa, mais bon. On sent l'envie de bien faire, d'apporter une énergie neuve, presque bestiale. Mais cela se fait parfois au détriment de l'empathie que l'on pourrait développer envers ces personnages. À ce niveau, Evil Dead Rise, ce qui était le film d'avant, négociait mieux son virage. La comparaison avec le remake n'est pas toujours à son avantage, mais Evil Dead Burn est un film d'horreur digne de ce nom qui met la brutalité, la générosité et l'inventivité au cœur de son programme, en espérant que la suite de ce Evil Dead Burn, qui s'appellera Evil Dead Wrath, dont le tournage est déjà achevé, donc ça va être probablement pour fin 2026 ou 2027 peut-être, suivent le même chemin. Donc globalement, beaucoup de choses vraiment plutôt élogieuses pour ce film. Et regardez la bande-annonce, elle est vraiment dégueulasse. Enfin, là, on est vraiment dans le style Evil Dead, ça charcle, il y a de l'hémoglobine, ça dégouline dans tous les sens. C'est une saga qui est tenue par Sam Raimi, qui avait fait le film dans les années 83 ou 86, j'ai un doute. Et en tout cas, c'était vraiment il y a longtemps. Après, il a fait des Spider-Man, il a fait autre chose. Mais c'est quand même lui qui est à la tête de cette série. Et ça, il a l'air de vouloir quand même tenir le cap et laisser cette licence à des réalisateurs qui en ont sous le capot, à l'image de ce Vanicek. Donc, vraiment encore une belle chose pour ceux qui aiment l'horreur, que je vous conseillerais avidement.
4: Le zigouillage de zombies de la semaine revient à sœur Cynthia Knickerbocker.
2: Dans un tout autre style, vous pourrez voir Shanna, c'est une comédie dramatique de 1h20, film assez court, de Lila Pinel, c'est tout public avec avertissement. Shanna traverse les galères du quotidien avec une énergie débordante et le soutien de sa bande de copines. Lorsque sa grand-mère décède, elle hérite d'une bague censée protéger du mauvais œil. Shanna a bien besoin de ce coup de pouce, d'autant qu'avec la sortie de prison de son compagnon toxique, les mésaventures s'accumulent. Les critiques. Charlotte, la critique, de France Inter d'ailleurs, salue la performance d'une comédienne qui déchire tout par sa vitalité et son charme. Elle dit également « Je trouve que le scénario court beaucoup trop de lièvres à la fois ». Globalement, vous verrez que la performance de l'actrice est saluée partout. Totalement conquise, Marie, l'autre critique de France Inter, s'enthousiasme pour ce cinéma qui capte la parole vraie des jeunes femmes et, plus singulièrement, la vulgarité d'une époque. La réalisatrice filme cette anti-héroïne avec un ton assez vache. Ce n'est pas que Shanna soit détachée du réel, au contraire, le scénario parvient à aborder des questions sérieuses, la judéité, la transmission identitaire, le déterminisme social, etc. Mais il le fait avant tout avec humour, au point qu'on se demande un peu quel regard poser à notre tour sur ce personnage souvent pénible à force de ne pas savoir s'adapter. Shanna n'est en réalité pas qu'une comédie. À cet égard, Shanna évoque parfois Diamant Brut, un film d'Agathe Riedinger. Mais là où le film de Riedinger trouvait dans son obsession du regard et de la représentation un véritable moteur dramatique, Shanna semble davantage se satisfaire de la chronique. Attachant, vivant et porté par une révélation évidente en la personne d'Eva Uo, qui est l'actrice qui joue Shanna, Shanna laisse néanmoins l'impression d'un film qui effleure ses enjeux sans jamais les affronter pleinement. Comme son héroïne, il est constamment en mouvement. Je vais finir sur une critique peut-être en demi-teinte, mais qui porte quand même en lumière les peut-être défauts du film, qu'on retrouve hein, même ceux qui trouvaient que le film était bien, disaient il y a quelques défauts à droite ou à gauche, mais tous se disent, ne serait-ce que pour la performance de cette Eva Uo et pour ce ton qui est assez nouveau peut-être, on l'a dit, comme le faisait Diamant Brut, ça vaut la peine d'être vu. Et dans la flopée des Ghostbusters, des blockbusters qu'il y a cet été, si vous voulez voir autre chose, c'est probablement un très joli film.
5: Lorsque le son du film documentaire s'affaiblissait et que ma belle ouvreuse croisait et décroisait ses jambes, je pouvais entendre le frottement de ses bas l'un contre l'autre.
2: Dans un tout autre style, une fois de plus, le film Seule la vie, c'est une comédie vraiment drame, de 1h01 de Adrian Gwinginger. Barbara et Ellie sont amoureux et heureux. Clowns professionnels, ils savent rire de tout et mènent une vie joyeuse avec leurs deux enfants. Quand un accident emporte Ellie, le mari et les enfants, Barbara doit trouver un nouveau chemin. Portée par les souvenirs qu'elle chérit, Elle prouve que l'amour ne meurt jamais et qu'il faut toujours oser embrasser la vie. Alors, ce film est adapté du récit autobiographique et c'est là où il y aura un véritable enjeu de prononciation. Le titre du récit, c'est « Vierminus Drei », best-seller signé par Barbara Pachel Eberhardt. Elle est nordique. « Seule la vie rappelle avec une infinie délicatesse qu'avancer n'a jamais signifié oublier. » Un film douloureux, mélancolique, mais paradoxalement traversé d'un immense élan vital. Récit d'espoir et de résiliation qui ne cache pas la douleur sous le tapis, seule la vie laisse de plus en plus de place à la bienveillance à mesure qu'approche son dénouement. En chemin, le film fait le choix de ne pas toujours enlever les cailloux qu'il a dans ses chaussures, et c'est tant mieux. Pudique et équilibré, ce film émeut. La qualité de clown des protagonistes ne venant pas masquer leur humanité ni phagocyter le sérieux du sujet. Alors, sortez les mouchoirs et accompagnez ce personnage authentique dans ces moments suspendus dont on sort, mais pas indemne. Donc c'est un film, vous l'aurez compris, c'est lourd, hein, le sujet est quand même relativement dramatique. La performance de l'actrice a été saluée de nombreuses fois aussi comme étant extrêmement bon. Un film, c'est pas la rigolade, hein, cherchez pas, mais un joli film qui passe pas à côté de son sujet, visiblement. Il y aura Toy Story également, film d'animation, là pour le coup, beaucoup plus familial, on en a déjà parlé, je l'ai vu, et ma foi, ça se laisse regarder, c'est pas pire, même si dans la série, je pense qu'à titre perso, j'ai préféré les mignons qui étaient un peu plus délirants, avec un peu plus de clin d'œil pour les grands, donc c'est peut-être pour ça aussi que je l'ai apprécié. Toy Story, emmenez vos gamins, ça devrait pas être trop la purge pour les adultes, et les gamins devraient rigoler. Il y a une petite notion, une sorte de petite morale qui n'est pas complètement idiote non plus. Donc, c'est pas le pire Disney du monde, ni le pire Pixar. Donc, avant de vous faire des bisous, je vous donne rendez-vous la semaine prochaine pour la grosse sortie de l'été avec l'Odyssée de Nolan. Il y aura des séances en VO et en VF. Le film est interdit au moins de 12 ans. Un autre film bien délirant, The Last Viking, en VO et en VS, également interdit au moins de 12 ans, qu'à titre perso, j'ai très envie de voir. Bon, reprise de Vaiana et reprise des mignons. Je vous fais des poutous, à tout bientôt. Et comme le dirait Chabat et Darmon... Youhou.

0: Allez, au lit. Oh.
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1: Oui.
0: Ah bien, bonjour. Oui, bonjour. Et il est vrai que c'est intéressant de savoir qu'il y a des compteurs dans, au Louvre à Paris.
1: Oui, c'est une façon en fait d'aborder les œuvres différemment que lorsqu'on est conférencier. L'idée, c'est vraiment de rentrer à l'intérieur des œuvres. Quand on regarde une œuvre, même avec un conférencier, on reste 5 minutes, on passe. Quand on raconte un conte devant une œuvre, on s'installe, on s'assied, on contemple. On rentre dans l'œuvre et moi ce que je leur dis c'est que j'ai raconté les histoires qui se cachent derrière l'œuvre. Et du coup en racontant l'histoire, je m'appuie sur l'œuvre en même temps et du coup c'est comme si on rendait un petit peu vivantes ces œuvres. On faisait bouger les statues, qu'on rentrait à l'intérieur des tableaux et c'est vraiment une approche sensorielle, beaucoup plus sensorielle qu'une approche mentale avec la tête ou explicative.
0: Alors vous inspirez des contes qui sont déjà existants ou vous créez vous-même du conte ?
1: Alors au musée du Louvre, comme il y a déjà beaucoup d'histoires de raconter, par exemple quand on parle de la mythologie, il est difficile de raconter autre chose que la mythologie devant une œuvre qui parle de la mythologie, donc là c'est plutôt des contes et légendes existants. Ailleurs, j'écris les contes en fonction des œuvres. Moi je suis venue au conte par l'écriture en fait, au départ.
0: Et est-ce que dans vos contes vous ajoutez toujours la petite anecdote, parce que c'est ce qui est croustillant dans un conte, c'est-à-dire un conte on va du départ, il était une fois par exemple, et on termine, mais entre temps, les conteurs ont quand même ce petit biais de pouvoir rajouter une petite anecdote qui est concomitante à ce qui vient d'être dit. Et ça fait une autre petite histoire à côté. Ça, c'est le savoir-faire du conteur que je suis en admiration. Parce qu'il ne faut pas perdre le fil, là, pour elle. C'est ouais, surtout ça.
1: Ouais. Les grands spécialistes de ce genre de choses, c'est les Égyptiens. Ils adorent les histoires dans les histoires dans les histoires. C'est des histoires à tiroir. Alors, on parle d'un truc, puis d'un coup, ça s'en va ailleurs, puis ça revient. Et oui, en effet, de tout temps, parce que ça, je parle quand même de l'antiquité égyptienne, les conteurs se sont amusés à rajouter des petites choses à l'intérieur des
0: alors, coins. C'est ce qu'ils disent souvent, comme explication simple. Ouais. Ils disent, c'est comme un arbre. Vous démarrez donc au pied de l'arbre, et vous montez jusqu'à la cime, mais vous avez des branches. Mmh. Et hop, vous arrêtez à la branche pour raconter une petite histoire. Ça veut dire que vous pouvez en émailler autant de fois que vous voulez.
1: Exactement.
0: Et ça, c'est le rôle du conteur.
1: Et puis, tout dépend aussi du public. Parce que parfois, il peut se passer quelque chose dans le public qui va amener encore ailleurs.
0: Oui, c'est vrai. Ah oui.
1: Voilà, par exemple, quand on raconte un conte, on a des images, en fait. On transmet des images. Moi, je dis que le conte, c'est un peu l'ancêtre du cinéma. On transmet des images plus que des paroles. Et puis, tout d'un coup, il y en a un qui va dire, qui va donner un mot, qui va donner encore une autre image. Et moi, parfois, quand ça arrive, eh ben, quand elle me parle, je l'intègre ensuite la prochaine fois que je compte.
0: Et vous, est-ce que vous savez combien de contes vous avez pu réaliser ?
1: Oh là là.
0: Enfin, alors, écrit de par vous-même, je vais dire. Hein.
1: Oh là là, parce que j'ai créé un site qui s'appelle Mille un Contes.
0: C'est ce que j'allais vous faire dire.
1: Et en fait, j'ai, à une époque, je crois que pendant 10-20 ans, j'ai écrit toutes les semaines un nouveau conte. Alors bon, après, comme c'est toutes les semaines, c'est pas non plus quelque chose de tout complètement terminé. C'est une ébauche de contes, mais après, je les ai réutilisés. J'en ai écrit beaucoup, beaucoup, beaucoup, beaucoup. Mmh. Je sais pas combien, mais...
0: On va considérer les 1001 contes.
1: Oui, c'est ça.
0: Comme ici dans notre région, nous avons des vignes, par exemple, où on appelle le vin le 1001 pierres. Ah. Ça, c'est pas mal. Je trouve qu'il y a de l'imagination, de la créativité dans ce domaine. Même si on fait de l'agriculture, ça empêche qu'il peut y avoir de la poésie. Tous les jours, vous faites des récits, des contes avec un public, je suppose, qui est avec vous.
1: Quasi tous les jours, oui, parce que je travaille dans plusieurs endroits différents. Heureusement, d'ailleurs, parce que c'est aussi la joie
0: du monteur. Pas uniquement qu'au musée du Louvre.
1: Ah non, non. Voilà. Non, non, heureusement. Mais je travaille beaucoup dans les musées parce que comme j'écris, du coup, ça a beaucoup intéressé les musées d'avoir vraiment des contes écrits sur des œuvres. Oui, je fais ça quasi tous les jours. Ouais.
0: Bien, ça fait partie de la culture et c'est bien parce que la culture a besoin d'être colportée. Et puis, la preuve, c'est que vous êtes à Tulle. Et on pourra vous entendre certainement, pour ceux qui vous le voudront, à venir au spectacle que vous proposez dans le cadre de ce festival.
2: Qui avait lieu hier. Après-midi.
0: Ah ben voilà. Donc, vous voyez comme quoi, en fait, les choses se décalent dans le temps.
3: Depuis quand donc vous est venu ce goût pour le conte? Vous disiez que vous aviez commencé par écrire.
1: Oui, bah moi en fait j'avais fait des études théâtrales, hein, une école de théâtre. En fait je savais pas du tout que j'allais devenir conteuse, hein, ça m'est tombé dessus complètement. Ça fait maintenant, moi ça fait 25 ans, 30 ans maintenant, et c'est arrivé un peu par hasard. Je visitais une église qui était en fait l'église des comédiens à Paris. L'église Saint-Roch, avec une conférencière, et c'était en pleine journée, il n'y avait que des personnes âgées, puis on était deux jeunes. Et elle était très surprise, puis elle me dit, ça vous dérange pas si je vous interviewe à la fin pour savoir ce que vous venez faire là? Je dis, bah ouais. Et puis on discute, et elle apprend que je fais du théâtre, et elle me dit, mais ça t'intéresserait pas d'écrire des contes pour les et faire visiter Paris aux enfants? Oh bah j'ai dit, ça c'est génial. Et voilà, et comme j'étais seule comédienne, bah je me suis mise à écrire des contes, comme ça que c'est venu. Et puis après, de fil en aiguille. Mais vraiment, ça m'est tombé dessus.
3: Très bien. Alors, vous êtes originaire du Tarn ?
1: Tarn-et-Garonne.
3: Tarn-et-Garonne.
1: Ouais.
0: Oh, c'est à peu près la même cause. Hein. Il y a une mode des mailles.
3: Exactement. Et Belleau, qui avait entendu de par là, du groupe et la Talbero, qui a reculé des contes et tabé.
0: Je ne connais pas Belleau, quelle culture occitane par la musique.
3: Et puis on va la lui faire découvrir, André.
0: Exactement.
3: C'est ce que je vous propose en direct sur trois radios ce matin. C'est notre plateau radio dans le cadre de la 11e édition du festival Baladoc sur Décibel FM, Bram FM et Radio Vicomté. La Talbero qui va sortir un nouvel album. Almes de June, Balletti Blues, c'est le nom de l'album.
0: Et oh.

0: Benin Discuta, le groupe est La Talbert de Cordes sur Ciel avec La Passenne, donc premier extrait de son dernier album Baletti Blues. C'est le plateau radio, on est en direct. On a toujours Constance Félix qui nous fait l'amitié d'être avec nous, qui est intervenue hier dans le cadre du festival Baladoc et qui va nous dire un conte en français. C'est ça, Constance ?
1: Oui, tout à fait. Un conte sur les arbres et plus particulièrement sur le cacaoyer. Et oui, on va voyager avec le cacaoyer, mais quand on parle de cacaoyer, on parle de chocolat. Est-ce que vous connaissez les vertus du chocolat ? Parce que moi, je connais, j'en connais un, il connaissait bien les vertus du chocolat. Et pour vous dire, c'était un paysan, mais tout paysan qu'il était, pas de bol. Il n'avait pas été gâté par la nature, il était laid, mais vraiment laid. Et pour vous prouver que je ne vous mens pas, il avait un seul cheveu sur le caillou, il n'avait plus de dents, il avait des oreilles en feuilles de chou, il était laid. Et pourtant cet homme si laid avait épousé, waouh, la femme la plus belle de son pays. Et personne ne comprenait comment cet homme si laid avait épousé cette femme si belle. C'est que notre homme, il en avait non pas dans la cabosse, mais dans la caboche. Quand son père est mort, il lui a dit « mon fils, je te lègue un champ en friche et le tambour de tes ancêtres, ce grand tambour qui est capable de faire tomber l'eau du ciel. » Et ça, ce n'est pas tombé dans l'oreille d'un sourd. Notre homme, comme il était très gourmand, plutôt que de planter du mil comme ça se fait en Afrique, il avait planté des graines de cacaoyer. Il avait mis son tambour au milieu du champ et tout, il avait fait tomber l'eau du ciel grâce à son tambour. Ce jour-là, notre homme, il était au milieu de son champ, il faisait le meilleur chocolat du pays, et tout d'un coup, il voit, waouh, une femme tellement belle que ce n'est plus son tambour qui s'est mis à battre, mais bel et bien son cœur. Seulement, notre homme n'était pas fou, il savait qu'il était très laid. Alors plutôt que de se montrer, il s'est caché derrière son tambour. Et là, il a fait un rythme endiablé. Et la femme, elle était sur sa route. Et quand elle a vu tout d'un coup, au milieu du champ, un tambour qui jouait tout seul, elle s'est dit « mais qu'est-ce que c'est que ça ?» Alors elle est rentrée dans le champ, elle s'est approchée. Et l'homme, quand il a vu la femme s'approcher, et elle s'est encore approchée. Et quand elle était toute proche, il s'est retourné et de l'autre côté, un énorme chaudron rempli de chocolat. Une odeur, miam, une saveur. Il a pris un bol, il a rempli avec une louche le bol de ce précieux liquide et toujours en se cachant derrière son tambour, il a tendu le bol à la femme. Et la femme, quand elle a senti l'odeur, le parfum du chocolat, elle n'a pas hésité une seule seconde. Elle a pris le bol et c'était tellement bon qu'elle a regardé l'homme avec les yeux de l'amour. Mais elle ne l'a pas regardé à moitié avec les yeux de l'amour. 3 jours plus tard, ils étaient mariés. Voilà, voilà la vertu du chocolat.
2: Merci, on a envie d'en manger. Hein. Et d'après ce que je comprends, à la fin de votre texte, j'ai l'impression que l'homme est devenu beau.
1: Oui, par l'amour.
2: Ah, c'est bien. C'est une bonne fin, ça. Ah, paf, ça
1: ouais,
2: tombe.
1: Ouais.
2: À Cotus, toi. Hein.
3: Merci beaucoup d'être passé pour notre émission en oc. Parce que ça a permis quand même aux auditeurs qui ne le parlent pas de pouvoir participer et être attentifs à cette émission avec un conte magnifique. Je ne sais pas si vous avez l'habitude de les enregistrer, vous en avez, on peut les trouver quelque part, on peut les réécouter ou...
1: Alors, en fait, je travaille également au Musée de la Musique, à la Philharmonie, et là, il y a des podcasts sur le site de la Philharmonie qui sont les petits contes de la Philharmonie. On est plusieurs conteurs, je crois qu'on est une dizaine de conteurs, et il y a certains contes qui ont été enregistrés de mon cru, et il y a également des vidéos sur mon petit louvre.fr, Ça, c'est des petites vidéos qu'on a fait pendant le confinement, où je raconte des contes in situ dans le musée du Louvre. Ça dure aussi 4-5 minutes. Et puis sinon, j'ai un site internet qui s'appelle milinconte.com où j'ai enregistré pas mal de contes.
3: Donc on tape conteuse Constance Félix sur internet et on trouve tout ça.
1: Oui, je pense que vous trouvez.
3: Bon, on va faire simple.
1: Merci beaucoup de votre accueil. J'étais ravie d'être là. Et bravo pour ce que vous faites.
2: Eh bien, merci, merci de nous avoir enchantés.
3: Et bon retour,
2: comme on dit.
3: Et bon retour à la capitale.
1: Merci.

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0: Amy, bonjour, merci de me recevoir ici, on peut dire, dans les bureaux de la Conf et de l'ADR, puisque c'est au même endroit. On se rencontre suite à un article sur l'éco-paysan. Voilà, vous aviez un petit peu raconté, pas la totalité de votre parcours, et c'est pour ça qu'aujourd'hui, je viens vous voir, parce que je veux en savoir davantage.
1: Oui, du coup, je m'appelle Amy, j'ai 22 ans. Je viens d'Alsace, un petit peu au sud de Strasbourg, où je suis née, où j'ai grandi, avec un grand-père qui était éleveur laitier et un papa qui s'est installé par la suite sur une exploitation en bovin de lait, toujours en Alsace, qui s'est installé seul hors cadre familial, qui a repris une ferme en 2000, donc ça fait 26 ans qu'il est installé. Donc moi j'ai grandi là-dedans, ça rythme le quotidien quand on grandit dans une ferme, surtout en élevage laitier. Donc voilà, j'y gravitais, ça fait une enfance très joyeuse, avec les bottes aux pieds tout le temps, les pieds dans la boue. C'est une enfance très très chouette, où j'en garde de super souvenirs. Mais pour autant, j'ai jamais eu ce déclic de me dire « tiens, c'est ça que je veux faire de ma vie ». Parce que j'ai grandi avec un papa qui travaillait beaucoup. Surtout, vu la taille de la ferme, aujourd'hui on est sur 130 hectares et un peu moins de 200 animaux. Et une soixantaine de vaches laitières à la traite matin et soir. On ne fait pas de transformation, on dépend d'une laiterie qui nous récupère le lait, mais ça reste une charge de travail qui est quand même assez conséquente. Ma mère, elle bosse à l'extérieur, mais comme beaucoup de femmes de paysans, elle donne un coup de main et c'est elle qui s'occupe en majorité de la traite, pratiquement. Donc je les ai toujours vus beaucoup, beaucoup travailler tous les deux, au prix de leur santé. Partir les week-ends, c'était toujours compliqué, parce qu'il fallait rentrer pas trop tard le soir pour pouvoir faire la traite. Et puis on partait le matin avant de partir, quand on était invité le midi, il fallait faire la traite, s'occuper des animaux, Donc c'était compliqué, puis c'est une vie qui me faisait pas rêver pour autant, et moi j'en avais les côtés un peu fun, on va dire, de juste donner un coup de main sur les animaux, qui c'est quand même très beau et ça fait de très beaux souvenirs. Je me suis dit que je voulais pas du tout faire ça.
0: On peut reparler un petit peu du paysage agricole en Alsace?
1: Oui, il y a quand même pas mal de fermes sur le territoire, sur le Bas-Rhin. C'est quand même beaucoup de polyculture élevage. L'élevage a quand même encore de beaux jours devant lui en Alsace, je pense. Nous, on dépend d'une laiterie qui s'appelle Alsace Lait, qui du coup est une laiterie locale, qui développe une filière. Il y a beaucoup, beaucoup de producteurs sur le territoire qui y sont affiliés, donc il est quand même en expansion. Le reste, oui, ça reste quand même des fermes familiales pour beaucoup. Il y a peu de néo-ruraux, du moins dans notre coin, il y en a très peu. C'est vraiment des fermes qui sont transmises de génération en génération, où ça se perpétue. C'est un territoire qui est quand même dominé par la FNSEA, où j'ai l'impression qu'il y a quand même une adhésion par habitude plus que par conviction, j'ai envie de dire, parce que c'est le syndicat qui est présent sur le territoire et que tout le monde connaît, et tout le monde connaît les voisins qui y sont. Et donc il y a quand même plus cette logique de... Et je le vois avec les jeunes qui s'installent, il y a quand même cette logique d'avoir le plus grand tracteur, le plus de terre, cette logique d'agrandissement tout le temps, dans laquelle, en plus de pas forcément me projeter sur la ferme de mon père, je me projetais encore moins dans cette logique-là et cette dynamique qu'il y a sur le territoire. Enfin, des exemples que j'ai eu autour de moi, c'est quand même beaucoup... des jeunes qui s'installent, c'est quand même beaucoup des jeunes hommes qui s'installent sur la ferme des parents. Et c'est vrai qu'en représentation féminine, il n'y en a pas beaucoup. Et souvent, les femmes... sur les exploitations agricoles dans le coin, ça reste les femmes de paysans qui s'occupent de la traite, qui restent dans la ferme. C'est pas forcément celles qu'on va avoir sur les tracteurs et celles que le reste du village va avoir, quoi. Donc c'est vrai qu'avec ce manque de représentation-là, je me projetais pas là-dedans, quoi, parce que j'y trouvais pas ma place et je me suis dit, bon, peut-être que c'est pas fait pour moi, que ça m'intéresse pas trop. Au-delà de ça, même si ça reste un territoire très rural, j'ai fait un tout petit collège, un tout petit lycée de campagne. Mais pour autant, ça a été marqué par des moqueries de la part de camarades. Dès qu'ils avaient l'information que mon père avait une ferme, du jour au lendemain, je commençais à plus sentir très bon, à plus être très intelligente. Enfin, des clichés qui ont encore la peau dure aujourd'hui, quoi. Alors que c'était il y a quelques années. Et si encore ça avait été en ville, j'aurais pu pas forcément l'excuser, mais le comprendre. Mais là, c'était pas très fondé et pas logique, quoi. Donc voilà, et puis... c'est poser la question de savoir ce que j'allais faire après. Et après le bac, moi ce qui m'intéressait beaucoup c'était les sciences sociales. Du coup, je me renseignais un petit peu, puis on a commencé à me parler de Sciences Po. Et c'est vrai que j'en avais entendu parler, mais comme de quelque chose de très vague, avec le prestige qui allait avec. Donc je m'étais dit, oula, c'est pas trop fait pour moi, je suis pas sûre que j'ai ma place là-bas, je sais pas trop. Et puis je me suis renseignée, puis j'ai des profs qui poussaient vachement dans ce sens-là, qui me disaient, ah bah si, faut se renseigner, faut tenter. Sciences Po, on a l'image de Sciences Po Paris, mais en fait, il y a plusieurs écoles en France. J'ai réfléchi, je me suis dit, bon, je vais passer le concours, je verrai bien. Donc, c'est ce que j'ai fait, j'ai passé le concours, et puis j'ai réussi mon concours. Et j'avais le choix parmi plusieurs écoles, et mon choix s'est porté sur Strasbourg, parce qu'à cette époque-là, je voulais pas partir très loin de la maison aussi. Et l'aspect européen de Strasbourg fait que c'est ce qui me tentait le plus. Donc, je suis rentrée directement après le bac à Sciences Po à Strasbourg. J'ai fait 4 ans là-bas. Les 2 premières années très généralistes. La 3e année en Erasmus. J'ai fait un Erasmus à Dublin en Irlande pendant 1 an, qui était une super expérience, très très chouette, que je recommande. Et une 4e année où on se spécialise. Donc moi j'ai choisi une spécialisation en politique européenne. Parce que c'est quand même ce qui me faisait vibrer un petit peu depuis le départ. Et au fur et à mesure de ce parcours, déjà en arrivant à Sciences Po, ça a été compliqué. Ça a été un parcours qui était assez, comment dire, assez rude, j'ai envie de dire, parce que je me suis retrouvée entourée de personnes qui n'avaient pas l'air de me ressembler beaucoup. Et avec qui on partageait pas grand-chose. C'est vrai qu'il y a beaucoup de clichés qui circulent sur cette école. Je pense qu'ils ne sont pas tous fondés, mais il y en a certains qui se vérifient quand même.
0: Ça manquait de simplicité.
1: Oui, c'est un peu ça, je pense. Ou du moins, dans ce qui dégageait, c'était très. Enfin, ne serait-ce que sur les apparences. Très tiré à 4 épingles, le costume 3 pièces, alors que. Je veux dire, on était qu'en première ou deuxième année, quoi. Il n'y avait pas trop d'enjeux, c'était juste pour aller en cours. Mais bon. Et ça, c'est des choses avec lesquelles j'avais un petit peu du mal au début. Bon, heureusement, je me suis fait des amis, j'ai rencontré des personnes très chouettes et avec qui le courant passait très bien. Mais c'est vrai que même dans ce cercle-là d'amis, ça a été. J'ai mis, je pense, bien 1 an et demi avant de leur dire ce que faisaient mes parents. Parce que il y avait ce passé de moquerie et d'autant plus dans ce milieu-là, je savais pas comment ça allait être perçu. Et j'ai été agréablement surprise parce que quand je leur ai dit que mon père avait une ferme, ils étaient limite admiratifs en me disant ah ouais. Ah ouais, toi, t'as un autre parcours que nous, quoi. Et c'était l'une des premières fois où c'était valorisé par ces gens-là, quoi. Donc c'était assez touchant et je me suis dit, ok, peut-être qu'il y a quelque chose qui vaut la peine d'être raconté, quoi. Mais c'est vrai qu'à Sciences Po, les gens paraissaient très déconnectés. J'ai ce souvenir il y a pas plus tard que l'année dernière. Je discutais avec une camarade de classe parce que le bâtiment est en travaux. Et donc il y a constamment des ouvriers qui travaillent. Et elle passait sa tête par la fenêtre et elle disait « Ah, oh, ils ont quand même de la chance, ces ouvriers, eux au moins ils sont dehors, nous on est enfermés dans une salle de classe à devoir apprendre. » Je lui ai dit « Non mais est-ce que dans 2-3 mois quand il fera froid, quand il fera du moins à Strasbourg, tu donneras le même discours pour être payé autant qu'eux et pour faire ce travail qui est aussi physique, t'es sûr de toi ?» Enfin, c'est en détail, mais c'est plein de choses comme ça où je me suis dit, bon. Enfin, c'est un milieu où il y a des valeurs globalement qui sont très éloignées de ce avec quoi j'ai grandi. Et pour autant, il n'a jamais été question de changer qui je suis pour pouvoir me faire un petit peu le caméléon dans ce milieu-là, quoi. Parce que ce que je trouve très beau avec le milieu dans lequel j'ai grandi et les valeurs de mes parents et celles qu'ils m'ont transmises, c'est justement ce fait d'être intègre, d'être vrai, quoi. Enfin. Je pense que grandir dans l'agricole, ça rend très humble en fait.
2: Agriculteur, agriculteur,
0: agriculteur. Être ou ne pas être paysanne, voici le parcours d'Emmy.
1: Et du coup, pour revenir à Sciences Po, j'ai passé cette 4e année à quand même, dès que j'avais l'occasion pour un cours et que qu'il fallait rendre un travail sur un sujet libre, j'avais quand même tendance à m'orienter vers des sujets agricoles. Je peux apporter ça dans un milieu qui n'a pas forcément l'habitude. Peut-être que je peux apporter ce côté agricole-là, cette connaissance. Parce que je pense que quand on grandit dans le milieu agricole, en fait, on le quitte jamais vraiment. Parce que ça nous marque tellement de plein de façons différentes que ça laisse vraiment une trace en nous au plus profond. Ça vient toucher ce qu'on est au plus profond de nous-mêmes. Donc c'est un truc dont on ne se défait pas, je pense. Peu importe, pas forcément en devenant paysan par la suite, mais en trouvant d'autres façons. C'est ce qui m'anime aujourd'hui, c'est ce que j'ai envie de faire, de continuer à porter cette sensibilité paysanne, mais du coup plus dans des sphères politiques, parce que c'est ce qui m'intéresse le plus.
0: Il y a du chemin quand même entre Strasbourg et la région Occitanie.
1: Mais justement, cette année est passée, cette quatrième année à Sciences Po, et elle n'a pas été de tout repos. J'étais en pleine réflexion, est-ce que c'est la bonne école? Parce que du coup, mon intérêt agricole, il grandissait. Je me posais la question de savoir c'était quoi la meilleure option, qu'est-ce que j'allais faire exactement, parce qu'on me demandait de plus en plus d'avoir un projet professionnel qui se concrétise. J'avais beaucoup de questions, mais pas beaucoup de réponses. Et je me suis dit, bon, on va se prendre un an de césure. Je me suis dit, je mets mes études en pause pendant un an et je prends le temps de réfléchir à ce que je veux faire. Et donc, je cherchais soit de faire un emploi, soit faire un stage. Puis la question du service civique s'est posée. Je me suis dit, bon, c'est une opportunité qui peut être intéressante. Et en me baladant sur la plateforme, j'ai vu une offre de la Confédération Paysanne, dont j'avais entendu parler un petit peu vaguement, comme un syndicat agricole qui se veut un petit peu en opposition à la FNSEA et à la coordination rurale. Et l'intitulé du service civique me tentait bien, c'était la promotion de l'agriculture paysanne, donc je me suis dit, bon, sur le papier, c'est des valeurs qui m'intéressent, je connais pas trop, mais c'est l'occasion de découvrir. Et je découvre la région depuis plus de 6 mois maintenant. Donc c'était un service civique de 6 mois. J'ai découvert la région, la structure, tout. Enfin, j'ai eu l'impression de découvrir tout son univers, quoi. Parce que la Confédération Paysanne a des liens avec l'ADR, avec la FOG, avec tout le réseau, CIVAM, Terre de Liens. Enfin, c'est un réseau qui est gigantesque. Et j'avais l'impression de découvrir mais tout un univers, quoi. Toute une façon différente de faire de l'agriculture. Et ça m'a vachement touchée, en fait, de découvrir qu'il y a une façon de faire de l'agriculture autrement, qui soit plus en adéquation avec mes valeurs. Mais rien que le fait que la Conf soit un syndicat qui s'intéresse à la place des femmes, à la question LGBT, à la question de l'international. Enfin, ça me paraît être une évidence maintenant, mais ça paraît pas. Enfin, c'est pas du tout une évidence qu'un syndicat agricole s'intéresse à autant de choses et touche tellement à tout. Ça m'a vachement plu. C'est un service civique qui était orienté plutôt sur des missions de communication, de soutien à certains événements comme la fête paysanne en septembre, puis de découvrir aussi des tâches de gestion de structure. J'ai vraiment été nourrie par ce service civique à travers les échanges avec les paysans et les paysannes qui, pour le coup, ont plein d'activités différentes. Donc ça, c'était assez riche parce que j'avais connu que l'élevage et la polyculture et les grandes cultures. Là, de voir que c'est des fermes qui sont pas du tout à la même échelle, qui fonctionnent pas de la même manière, même en termes de répartition du temps de travail, de façon de travailler, c'est très différent aussi. Leurs parcours sont différents aussi. Il y en a pas beaucoup qui sont issus du milieu agricole ou qui ont repris la ferme des parents sur un schéma comme j'avais l'habitude de connaître. Ça m'a fait du bien et je me suis dit, bon, ok, peut-être que sous ces conditions-là, j'envisagerais peut-être de reprendre une ferme. Comme je disais, c'est un truc qui est toujours là dans un coin de ma tête et au fond de moi. Mais tout l'enjeu, c'est de trouver de quelle façon je peux exister ça et comment le faire. Aujourd'hui, j'ai bien envie de dire que j'ai envie de m'installer à mon tour sur une ferme d'ici dans au moins 10 ans, pas avant. Mais c'est vrai que quand on grandit avec des parents paysans, c'est pas un choix qui est facile à faire de s'installer parce qu'on sait tous les sacrifices et le coût. Enfin, le coût financier, le coût matériel, le coût moral, le coût de la santé que ça engendre. Moi, j'ai vécu des choses en tant que fille d'agriculteur que je souhaite à personne parce que, à la fois, on vit, je pense, des choses qui sont très pures, très belles, des choses merveilleuses, et en même temps, on vit des choses très, très dures. Et c'est vraiment ces deux extrêmes-là qui marquent et qui fait qu'aujourd'hui, je suis pas tout à fait certaine d'avoir les épaules pour m'installer. C'est pas un choix qui est évident parce qu'on s'installe en. Pas forcément davantage en connaissance de cause, mais en sachant ce que ça peut impliquer, quoi.
0: Amy, vous avez terminé votre service civique. pour l'ADAR. Et maintenant, vous allez changer de poste, vous allez devenir animatrice syndicale.
1: Le fait de passer sur ce poste d'animatrice syndicale, ça permet de voir de gestion de structure, de gestion d'un collectif aussi. C'est une expérience qui est très riche, mais qui est super chouette de pouvoir de suivre des dossiers syndicaux. Le point un peu frustrant dans mon parcours, c'est que j'ai pas de formation agricole et que pour autant, je suis intéressée par beaucoup, beaucoup de choses. Sauf que souvent, c'est des sujets qui deviennent très vite techniques.
0: Et vous avez eu le temps de réfléchir à votre avenir ?
1: C'est la grande question. Je prends ce poste jusqu'à fin août, parce que au mois de septembre, je retourne à Strasbourg, terminer ma dernière année d'études qui me reste, donc spécialisée en Master 2 de politique environnementale et sociale en Europe. Donc c'est un Master 2 qui est sur des missions de plaidoyer, de défense d'intérêts. Et je pense que c'est vraiment ça qui me plaît et ce que la conf vient nourrir aussi un petit peu. Le fait de porter un vrai plaidoyer politique sur l'agriculture, je pense que c'est vraiment le domaine dans lequel je me projette.
0: À quel poste ?
1: C'est toujours la grande question, c'est aboutir à quoi ? À quel poste ? Je pense que c'est encore très flou pour moi pour l'instant. De toute manière, je termine mes études par un stage de fin d'études, donc je verrai bien quelle opportunité s'offrira à moi et à ce moment-là, quel poste ça pourra m'ouvrir. Je me dis d'avoir mis un premier pied dans ce beau réseau de l'agriculture paysanne au global, c'est déjà pas mal et ça ouvrira des portes par la suite.
0: Amy, je vous remercie d'avoir partagé votre parcours avec les auditrices et les auditeurs, mais avant de conclure cette rencontre, j'aimerais avoir votre opinion sur la situation actuelle du monde agricole en France.
1: C'est une grande question. Pour moi, la grosse problématique aujourd'hui du milieu agricole, c'est qu'on manque de paysans. Et installer des paysans et des paysannes sur des projets qui soient cohérents. Ce que j'entends par là, c'est de les installer sur des petites fermes où ils se réapproprient leurs moyens de production, leurs circuits de commercialisation. Parce que pour moi, l'un des gros enjeux aussi, c'est de créer du lien avec le consommateur. Parce que quand il y a des mobilisations agricoles, on voit que la société civile est globalement acquise à la cause. Mais en fait, ça dure un temps, le temps de mobilisation, parce qu'après, les mobilisations agricoles, même si la colère, elle reste, elle dure jamais longtemps dans le temps, parce que c'est juste pas possible de se mobiliser constamment et de laisser la ferme à l'abandon, quoi. Donc je pense qu'il y a du lien à recréer avec le consommateur. Et c'est pour ça que moi, je me retrouve un peu plus dans le projet politique de la conf. Le fait de la société civile au sens très large, avec les associations. Je pense que le milieu agricole, il perd à rester cloisonné, replié sur lui-même. Je pense que oui, on est perdant dans cette façon de voir les choses. Je pense qu'il faut tendre la main aux citoyens, il faut leur montrer, il faut faire preuve de pédagogie et les sensibiliser à leur au mieux manger. Ce qui est assez frappant, c'est de constater qu'il y a une co-gestion entre le ministère et la FNSEA et qu'il n'y a aucune considération des autres syndicats et qu'il y a un dialogue qui est rompu contre la réponse du ministère dès qu'il y a une contestation, c'est d'envoyer les CRS. Et pour autant, de voir l'ampleur des mobilisations, ça redonne espoir et ça remotive de dire qu'en fait, quand la situation est insoutenable, il nous reste qu'à prendre la rue et qu'à se mobiliser. Ça résout pas tout, mais du moins qu'il y a un vrai enjeu à se faire entendre et un vrai enjeu de négociation. Ce serait que moi aujourd'hui, je suis dans une hésitation en me disant... Bon, ok, je suis jeune et pleine d'énergie. Où est-ce que je vais aller investir mon énergie ? Et enfin, de ma position, c'est aussi le dilemme qui m'anime, c'est de savoir où est-ce que j'ai envie de faire changer les choses pour le meilleur, mais c'est quoi le terrain qui est le plus propice ? Est-ce que je vais aller faire du terrain, du militantisme, dans un syndicat, dans une structure ou autre ? Ou est-ce que j'ai envie de faire changer les choses de l'intérieur à travers un poste au ministère ou carrément un poste européen ? C'est tout l'enjeu et un débat que j'ai avec moi-même tout le temps et auquel j'ai pas de réponse du tout. Parce que ce qui m'a poussé à aller vers la conf cette année-là aussi, c'était ça. Le fait de me sentir perdu face aux grands discours et face aux grands postes à responsabilité qu'on nous vend à Sciences Po aussi et de vouloir faire quelque chose de très concret. Et en étant animatrice syndicale, je me sens tellement plus utile. En tout cas, moi, j'y trouve quand même beaucoup plus mon compte à faire du terrain et à sentir que je mets ma petite pierre à l'édifice, même si elle n'est pas très grande, mais ça reste quand même une pierre à l'édifice, quoi.
0: C'était l'émission Zoom sur l'agricotourisme, avec cette semaine le monde paysan par le grand bout de la lorgnette pour élargir le champ de la réflexion et de l'action. À bientôt.

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0: Alors aujourd'hui, nous sommes place des Consuls à Bretenoux, en face du restaurant bar Le Willow. Et j'attends Yanaël qui va venir m'aider pour se tous à table. Ah, je le vois qu'il arrive. Bonjour Yanaël.
1: Salut Hervé, ça va?
0: Ah, ça va bien, merci.
1: Eh ben écoute, on se retrouve ici à la place du marché. Qu'est-ce qu'on va faire?
0: Eh ben, on va aller au Willow. Voilà, on va aller voir un restaurateur. Donc on va aller voir le chef Sébastien qui travaille des produits locaux et voilà, et c'est un petit établissement, on mange bien, ils sont sympas. Et on va y aller, on va aller voir. C'est parti. Ouais. Voilà le Willow. Alors, c'est plutôt un bar, un petit restaurant. Donc nous arrivons dans un restaurant, un billard au milieu de la salle, un sol en damier. On est dans un bar, restaurant, années 65. Donc on est sur un look américain. On va aller voir le chef Sébastien. Alors nous arrivons en cuisine où nous avons le chef Sébastien. Bonjour Sébastien.
2: Bonjour, comment ça va?
0: Ça va, donc vous pouvez un peu nous parler de votre cuisine, de l'établissement où vous travaillez?
2: Donc ici on est au Willow, c'est un bar avec une petite carte de restauration où on essaye de faire plaisir aux gens avec de la cuisine régionale, des burgers sympathiques qui changent de l'ordinaire.
0: D'accord, vous travaillez plutôt les produits locaux?
2: On essaye un maximum de travailler les produits locaux, selon aussi leurs tarifs, car il faut bien s'en sortir, comme on dit. Et les gens sont plutôt contents de notre cuisine, donc c'est cool.
0: Vous avez un petit accent, parce que je sais que le Lot, c'est une terre d'accueil, et c'est une terre où tout le monde vient, parce qu'on est bien, tout simplement. Alors vous venez d'où?
2: Alors je viens du Nord-Pas-de-Calais, plus précisément Gravelines.
0: À côté de Dunkerque.
2: C'est bien ça.
0: Ah, belle région.
2: Ouais.
0: Les gens sont gentils comme tout.
2: Eh oui.
0: Alors, vous allez nous proposer, j'imagine, qu'est-ce que vous allez nous proposer?
2: Eh bien, je vais vous proposer une petite salade du terroir avec du gésier, du foie gras poêlé, du magret de canard fumé et des noix, bien sûr.
0: Ah, les noix, faut soutenir nos niciculteurs. Vous allez nous parler un peu de vos produits. Il y a longtemps que vous êtes arrivé dans la région?
2: Ça fait 5 ans. Et je compte pas partir. On est bien ici.
0: On est bien, c'est connu. Hein.
2: Dans
0: le
2: Lot,
0: on est bien, on vit bien, on y reste.
2: C'est ça, exactement. Donc voilà. Voilà ma salade que je propose à mes clients. Donc c'est une poêlée de pommes de terre à l'ail avec des gésiers, du persil et tout ça réchauffé. Ensuite, j'ajoute dessus une salade verte avec une vinaigrette à la moutarde à l'ancienne, un foie gras poêlé, de la noix et du magret fumé au-dessus.
0: Elle est magnifique, ce foie gras.
2: Oui, il vient de... mais près de Raucamadour. Il est vraiment parfait. Donc là, je vais mettre ma poêle à 160 degrés pour poêler mon foie gras. Donc une poêle chaude et sèche, donc parce que le foie gras va rendre son gras tout seul et c'est ce qui va faire qu'il ne collera pas.
0: Ça, c'est des petites salades qu'on peut faire à la maison, quoi.
2: Oui, c'est vraiment simple, hein, c'est la base de la cuisine, on va dire. Ouais. Mais fait avec de l'amour, donc c'est toujours bon.
0: Et des bons produits.
2: Et des bons produits surtout. Donc là, la poêle commence à être bien chaude. Lancer le foie gras, on l'entend bien crépiter. Alors ensuite, je sors mon assiette. Et je viens poser ma salade de pommes de terre que j'ai au préalable chauffée. Là, on est généreux. Une belle ligne de pommes de terre et de gésier de canard.
0: Cuisez les pommes de terre à l'avance.
2: Je
0: coupe en dés, c'est ça?
2: Je coupe tout en dés. Le gésier, je les coupe en deux. Donc, ça fait des morceaux d'environ 1,5 cm que je viens disposer une fois chaud sur mon assiette. Où je recouvre ensuite...
0: Vous les dégraissez, vous les poêlez, vous...
2: Tout est poêlé. Donc je dégraisse un peu le canard, mais je garde toujours de la graisse parce que le goût est là. Et après, voilà, je le mets au frais pour mon service. Donc voilà, comme je vous disais, j'ai placé ma salade de pommes de terre sur mon assiette. Je viens les recouvrir de quelques feuilles de salade. Ensuite, j'oublie pas mon foie sur le feu. On le retourne. Il doit être doré, mais pas foncé.
3: Ah, vous l'avez même pas fariné, rien du tout?
2: Rien du tout. À sec, comme ça. Ensuite, une pincée de sel, une pincée de poivre, et on fait colorer l'autre face. Donc, je reviens sur ma petite assiette. Une fois que j'ai disposé ma salade, je viens avec ma vinaigrette que j'ai aussi faite d'avance et mise au frais. Donc, c'est une vinaigrette à base de vinaigre de xérès, moutarde à l'ancienne et huile d'olive. Tout simplement, sel, poivre et c'est terminé. Je viens de mettre ça en faisant des va-et-vient au-dessus de la salade. Je rajoute quelques oignons rouges.
3: Ouais.
2: De la tomate. J'oublie pas mon foie gras derrière. Hop. On vient mettre les petites noix par-dessus en les concassant un peu. Hop. On retourne sur le foie gras qui est bien coloré. Et je viens le disposer au centre de mon assiette avec un peu d'herbe.
3: Un peu d'herbe?
2: Un peu d'herbe, oui, du persil, de la ciboulette. Ah. On va pas se faire des idées quand même. Service, on envoie.
0: Alors Sébastien, moi je voulais, j'avais des questions qui me trottent dans la tête. Vous m'avez dit que vous veniez de Gravelines.
2: C'est bien ça.
0: Qu'est-ce qui a fait que vous êtes venu et dans le Lot? Pourquoi choisir le Lot? Pourquoi choisir notre belle région Bretenoux ici?
2: Eh bien, tout simplement, j'ai rejoint avec ma femme son frère qui est en vacances dans le coin. Et au bout d'une semaine, je voulais déjà plus partir d'ici, donc je suis rentré dans le nord. J'ai fait ce qu'il fallait pour pouvoir partir comme il faut, et deux semaines après, j'étais dans le Lot.
0: Histoire formidable, ça.
2: Ah oui, même mon patron a été sympa de me libérer vite comme ça dans mon ancien travail.
0: Ah, vous avez vraiment beaucoup de chance. Hein. Et on a surtout beaucoup de chance d'avoir tous ces arrivants qui viennent des autres départements de la France pour profiter de notre belle région où on vit bien.
2: C'est bien vrai, ça.
0: Eh bien, c'est une très belle histoire, tout ça. Et moi, j'aimerais un peu savoir que vous parliez de l'établissement où vous travaillez ici. Ça fait longtemps que vous y travaillez?
2: Ça fait 7 mois maintenant.
0: Bon, alors l'intérieur de la salle, je regardais, c'est quand même une décoration assez un peu, un petit côté American 60s.
2: Ouais, voilà, exactement. Ouais.
0: Ah, avec des chaises un peu hautes, en cuir.
2: Un billard, une pompe à essence vintage en décoration. Des panneaux, des anciens panneaux de signalisation de Bretenoux.
0: Ah, que vous aviez récupéré?
2: Ouais, de la récup. C'est vachement joli et ça donne du cachet à la salle de restaurant.
0: Ah oui, il y a une grande terrasse en extérieur quand même.
2: Exact, une grande terrasse pour profiter du marché et du beau soleil.
0: Et vous pouvez faire combien de couverts à peu près?
2: Plein, vraiment complet, on doit être à 80 couverts. Ah, salle 80. Plus terrasse.
0: Ah, c'est une belle salle. Et vous êtes ouvert tout le temps
2: Alors, on est ouvert tous les jours pour le bar et du mardi au samedi pour la restauration, midi et soir.
0: Midi et soir, et donc ici on peut manger un peu de tout, des produits locaux, mais surtout, moi j'ai entendu parler d'un burger revisité, je me trompe?
2: On essaye de faire des nouveaux burgers toutes les deux semaines, et là en ce moment c'est un burger de ma région, donc fait avec de la carbonade flamande. Je récupère cette viande qui a été cuite pendant 3-4 heures, et je la retravaille avec du cheddar, pour qu'elle soit encore plus fondante. Ça mis dans un pain burger qui est fait par le boulanger d'à côté, donc pareil... sur la place de Bretenoux, un super boulanger qui nous fait nos pains maison. Et ensuite, dedans, il y a une mayonnaise à la moutarde à l'ancienne, du cheddar rouge fondu, salade tomate-oignon, des bonnes frites qui vont bien à côté.
0: C'est formidable que vous puissiez descendre comme ça dans notre belle région et nous proposer aussi, ramener des bonnes saveurs de chez vous, revisiter et retravailler avec nos produits locaux. Ça fait vraiment plaisir à tout le monde.
2: Et je vous remercie, c'est vraiment gentil.
0: Alors Sébastien, dans l'émission, on a toujours une petite habitude, c'est de s'écouter un petit morceau de musique. Je vais vous proposer de choisir qu'est-ce que vous aimeriez écouter en petite interlude pendant cette émission. Un morceau, un chanteur
2: Ok, Eddie Mitchell, sur la route de Memphis.
0: Ah bah ça colle très très bien avec le restaurant, en tout cas dans le look. Eh bah alors on s'écoute ça, allons-y.

0: Donc nous venons d'écouter Eddie Mitchell sur la route de Memphis et nous sommes toujours au bar-restaurant Le Willow sur la place des Consuls à Bretenoux.
1: Très bon choix qui me va très bien. En plus, comme je dis tout à l'heure, il est tout à fait raccord avec le décor. Ah, nous avons la visite d'Aurélien en cuisine, le patron qui vient nous voir. Bonjour Aurélien, merci de nous accueillir.
2: Et bonjour, merci à toi d'être venu.
1: Donc voilà, donc c'est une petite émission toute simple hein, où on essaye un peu de présenter les produits qui sont utilisés. Alors c'est pas toujours des recettes locales, mais c'est souvent des produits locaux qu'on met en avant parce que c'est une belle région bien gastronome chez nous. Et donc vous pouvez me parler un peu de votre établissement. Il y a combien de temps que vous êtes le patron ici?
2: Alors moi j'ai racheté l'établissement il y a un an et demi. C'est un resto qui faisait surtout du burger avant. Et là, on a rajouté des petits plats, en plus avec l'arrivée de Seb qui nous fait des spécialités du Nord, entre autres. Donc l'idée, c'est de garder des plats avec des bons produits, tout en restant accessible.
1: Mais vous n'avez pas le même accent que Sébastien, vous venez pas du Nord, vous?
2: Alors, je viens du Nord, mais moins du Nord que Seb. Moi, je suis originaire de Paris. Mon père était originaire du Lot. Et il y a 3 ans, j'ai décidé de plaquer carrière de chef de projet, responsable Lean, en région parisienne, et de venir m'installer dans le Lot, de revenir aux sources. Et puis, de fil en aiguille, je suis tombé sur le bar et puis j'ai racheté le bar.
1: Ah bah, c'est une belle aventure tout ça. Mais je crois que c'est vraiment en ce moment il y a un festival, Résurgence, terre d'accueil du Lot. C'est vraiment une terre, le Lot, toute la région, où on aime y vivre et on aime arriver et on est bien accueilli. Bon, et pour savoir, le Nord, ici, c'est au-dessus de la Loire, c'est le Nord. Hein.
2: D'accord, bon, je viens du Nord. C'est, voilà. Non, mais après, le Lot, une fois qu'on y est passé, on peut pas en repartir. Donc moi, je venais déjà régulièrement. Il y avait une volonté de retourner aux sources et d'une quête de sens. Mais oui, non, le Lot, la vie est merveilleuse dans cette région.
1: Eh ben, je suis très content que ça se passe bien pour vous. Et puis, je vous invite à venir découvrir les bons produits qu'on peut trouver ici. En tout cas, merci de nous avoir accueillis.
2: Ben, merci beaucoup. Encore merci d'être venu.
1: Et puis, à bientôt. Et voilà. Alors, Yannel, merci beaucoup pour ton aide, hein, pour la technique. Ça t'a plu?
3: Ouais, c'est extraordinaire. C'est instructif, c'est waouh. J'aime bien.
1: Bon, Yannel, à bientôt.
3: Ouais, à bientôt, Hervé.
1: Et puis on se voit sur la décibel. Au plaisir.
3: Au plaisir, ouais.
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3: Et bonjour Héloïse Luzzati de la Cité des compositrices.
4: Bonjour.
3: Aujourd'hui, on est ensemble pour arriver à décrypter un petit peu le travail de la Cité des compositrices dans le cadre d'un concert autour de Marie Jaël qui s'appelle Une quête d'infini, qui est programmé le 2 août à 21h à l'abbatiale Saint-Pierre de Beaulieu-sur-Dordogne dans le cadre du festival de Saint-Céré. Est-ce que vous pouvez nous expliquer un petit peu d'où vient cette compositrice qui finalement n'est pas très très connue?
4: Alors Marie-Jeanne, effectivement comme toutes les compositrices dans la musique classique, n'est pas très connue, mais parmi toutes les compositrices, elle fait quand même partie de celles qui sont un tout petit peu identifiées, en tout cas par les musiciens, parce que c'était une très très grande pianiste et qu'elle a énormément transmis, son rôle de pédagogue était très important, et donc dans l'éducation pianistique de Marie-Jaël, il y a des choses qui sont arrivées jusqu'à nous. Pour autant, la musique qu'elle a composée n'est pas encore suffisamment connue, et c'est d'ailleurs le but de la monographie qu'on a enregistrée avec notamment le quatuor avec piano qu'on jouera au festival de Saint-Céré. Alors Marie-Jaël, c'est une compositrice française qui est née au milieu du 19e siècle en France. C'était une star du piano à l'époque. Elle a côtoyé les plus grands musiciens de son époque, parmi lesquels César Franck ou Camille Saint-Saëns. Et elle a eu une foi et une dévotion pour la musique tout à fait emblématique et qu'on ressent le feu de cette conviction et de cet engagement qu'elle a pour la musique dans sa manière d'écrire de la musique.
3: Oui, voilà, elle dit... d'ailleurs, elle dit « J'ai une idée si haute de mon art que toute ma joie est de lui vouer ma vie sans espérer autre chose que de vivre par lui et pour lui. » On dirait presque un engagement spirituel, voire religieux.
4: Tout à fait, je suis complètement d'accord. C'est un immense engagement.
3: Du coup, votre action à vous, elle est également engagée?
4: Alors, j'ai créé la Cité des compositrices en 2020. Je suis moi-même violoncelliste à l'origine, et je le suis toujours d'ailleurs. Et avec ce constat personnel, mais partagé par d'autres collègues musiciennes et musiciens, que les compositrices ont été totalement absentes de notre parcours musical. Moi, comme tant d'autres, nous n'avons pas étudié d'œuvres composées par des femmes au long de nos immenses années d'études, parce qu'on a tous commencé quand on était petit, puis on termine au milieu de la vingtaine. Et dans cette vingtaine d'années de pratique d'un instrument, il est très fréquent, voire même tout à fait habituel de n'avoir travaillé aucune œuvre composée par une femme. De ce constat personnel, une fois arrivé l'âge adulte, j'ai eu l'envie, d'abord pour moi-même, de comprendre et de connaître les œuvres qui avaient pu être composées à tous les âges de l'histoire de la musique. Et face à l'immensité de ce que j'ai pu entrevoir, j'ai eu envie de créer une institution, une structure qui pourrait permettre d'entendre des œuvres qui n'étaient pas enregistrées, de publier des partitions d'œuvres qui n'étaient pas éditées et de travailler sur tout le réseau de diffusion de ces œuvres et de ces partitions. Et dans ce travail partenarial avec d'autres festivals, d'autres salles de concert, comme c'est le cas, je travaille aujourd'hui avec la Philharmonie de Paris ou le Musée d'Orsay, j'ai très à cœur d'arriver à tisser des liens proches avec des festivals en France, comme c'est le cas avec le Festival de Saint-Céré, avec qui nous avons noué cette envie de travailler sur du temps long à travers ces portraits de compositrices. L'année dernière, on avait fait un concert sur Jeanne Leleu, cette année sur Marie-Jaël, et d'arriver à faire découvrir l'œuvre d'une femme, comme ça, année après année, pour sensibiliser et faire découvrir ses œuvres au public.
3: Ça fait beaucoup de travaux, on va dire, différents pour une seule personne. Est-ce que vous avez encore le temps de jouer du violoncelle ?
4: Alors, j'ai tout à fait le temps de jouer du violoncelle et je ne suis pas seule. On est une petite équipe, mais tout de même une équipe à la Cité des compositrices. Nous sommes 3,5.
3: D'accord.
4: Qui, effectivement, est peu par rapport à la diversité de nos activités. Mais pour autant, comme c'est une équipe extraordinaire, j'ai quand même le temps de travailler mon violoncelle. Et après, c'est sûr que ça fait des journées denses. Et effectivement, j'ai l'impression d'avoir plusieurs métiers. Mais je le fais pas du tout par contrainte. Je le fais avec une immense envie et un très grand enthousiasme.
3: Oui, j'imagine bien. La boîte à pépites, c'est l'occasion de découvrir que toutes ces œuvres qui sont peu connues ou qui gagnent à être connues sont éditées dans le cadre d'albums spécifiques, c'est ça ?
4: Tout à fait. Alors, la boîte à pépites, c'est le nom du label discographique et de la maison d'édition qu'on a créé avec la Cité des compositrices. Et avec le label, on ne fait que des monographies. C'est-à-dire que chacun de nos projets se consacre à sortir de l'ombre les œuvres d'une seule compositrice. C'est le cas avec Marie-Jaël. On a sorti l'année dernière un disque qui lui était consacré, qui a été d'ailleurs sélectionné pour les Victoires de la musique, ce qui a donné une très belle visibilité à l'œuvre de Marie-Jaël. On en était extrêmement heureux. Et effectivement, le but de la boîte à pépites, c'est aussi d'éditer des partitions, c'est-à-dire de permettre à d'autres musiciens de jouer les œuvres que nous avons retrouvées.
3: D'accord. Donc, à l'issue de ce concert qui donc aura lieu à la très belle abbatiale Saint-Pierre de Beaulieu-sur-Dordogne, le 2 août à 21h dans le cadre du Festival de Saint-Cyr, on pourra peut-être repartir avec un album de Marie-Jaël ?
4: Mais oui, tout à fait. Même signé de nos petites mains.
3: Ah, formidable. Mais écoutez, merci vraiment beaucoup pour ce travail essentiel. Et puis, on vous souhaite un très beau moment musical. Et à très bientôt.
4: Merci. À bientôt. Bonne journée.

0: Alors bonjour, vous êtes Monsieur Marc-Olivier Dupin et nous avons la grande chance de pouvoir nous entretenir avec vous dans le cadre d'une pièce qui est programmée dans le cadre du Festival de Saint-Céré. Ça sera le 5 août à 17h au Théâtre de l'Usine de Saint-Céré et le spectacle s'appelle « Histoire comme ça ». Alors bonjour Marc-Olivier Dupin.
1: Bonjour.
0: Quel est le sens de cette histoire comme ça ?
1: Alors en fait, c'est le titre d'origine d'un ensemble de nouvelles qui ont été écrites par un grand écrivain anglais, Rudyard Kipling, qui est peut-être plus connu comme l'auteur du livre de la jungle, mais qui a beaucoup écrit et qui a donc écrit ces histoires comme ça, qui sont des petites histoires qu'il racontait à sa fille de 6 ans. Et qui sont délicieusement drôles, fines, subtiles, et que j'ai eu envie de mettre en musique.
0: Pour un public assez jeune, hein, c'est ça ?
1: Oui, tout à fait.
0: Et c'est une mise en musique, en réalité, hein, c'est cela ? C'est-à-dire que le texte porte également des ambiances musicales, et c'est un doux mélange entre les deux ?
1: Oui, c'est-à-dire que c'est très mélangé entre texte et musique, un comédien et quelques instrumentistes qui racontent ces histoires d'animaux, puisque ce sont, dans toutes ces histoires, il est question d'animaux, le gosier de la baleine, comment la bosse vient au chameau, la chanson du vieux kangourou, la peau du rhinocéros, enfin vous voyez des grandes questions existentielles sur les animaux.
0: Effectivement, tout ça dans un univers visuel qui est assez original puisqu'il y a une projection d'image en même temps que les musiciens interprètent donc ces différents morceaux de musique.
1: Oui, alors ça fait pas mal d'années que j'ai développé ce système de mélanger à la fois le théâtre avec un comédien qui raconte une ou des histoires, des instruments de musique et aussi des images projetées en effet. Et j'ai la chance de travailler avec un vidéaste, Laurent Sarrazin, qui fait vraiment des illustrations magnifiques et qui a inventé lui-même un système pour synchroniser très simplement ces images au texte écrit et à la musique. Donc, du coup, c'est un peu plus qu'un concert, c'est un petit spectacle qui est très vivant et où l'image, est, comme vous le disiez, occupe une place tout à fait importante.
0: Quant à la composition musicale et la direction, c'est vous qui l'avez assuré dans le cadre d'une compagnie qui s'appelle Tsipka.
1: Oui, c'est une compagnie que j'ai créée qui a pour vocation de présenter justement au jeune public des pièces de théâtre musical. Nous avons donné Le Petit Prince il y a maintenant 2 ans à Saint-Céré. C'était aussi le même principe, c'est-à-dire des musiciens, un comédien et des images.
0: La musique de ce spectacle, c'est vous qui en êtes le compositeur.
1: Oui.
0: Vous avez prévu de faire découvrir aux enfants de la musique contemporaine, de la musique classique revisitée. Vous vous inspirez comment pour la création de vos musiques ?
1: La boîte à outils d'un compositeur d'aujourd'hui est très riche. C'est-à-dire que moi, quand j'écris, j'utilise parfois des choses vraiment très classiques, des choses de l'ordre de la chanson, des choses un peu plus, entre guillemets, apparentées à la musique contemporaine. Mais j'aime beaucoup, justement, quand on raconte une histoire en musique, on peut utiliser au fond des langages musicaux très différents. Et c'est un peu ce qui se passe dans ces histoires comme ça, mais c'est de la musique qui est très accessible et il faut qu'elle le soit pour des enfants jeunes. Mais les enfants, ils entendent toutes sortes de musiques quand ils sont devant des médias, que ce soit la radio, la télévision ou d'autres choses.
0: Mais vous vous inspirez uniquement quand même d'un répertoire soit classique, soit contemporain. Est-ce qu'il y aurait des petites bribes de Aya Nakamura ou de Jul ?
1: Non. Non, mais c'est pas un univers musical fermé, c'est-à-dire que ce qui m'intéresse, c'est justement me servir de choses très diverses. Mais vous savez, dans la variété, par exemple sur les chanteurs, chanteuses que vous citez, ils se servent beaucoup de la musique tonale aussi, de la musique classique, même si elle est avec des instruments différents. Donc je pense que c'est une période que je trouve très agréable et très intéressante aujourd'hui en tant que compositeur, c'est qu'on peut se servir de toutes sortes de musiques dans la création ou la recréation de projets musicaux et surtout dans un lien avec le théâtre.
0: On a hâte de pouvoir écouter, en tout cas, et regarder, voir, et être bercé presque par ce spectacle dont on rappelle le titre « Histoire comme ça », donc un spectacle à partir de 3 ans dans le cadre du Festival du Théâtre de Saint-Céré au Théâtre de l'Usine le 5 août à 17h.
1: Et c'est très agréable d'être à Saint-Céré et de travailler pour cette région si belle et ce public si sympathique.
0: Vous serez le bien. Bienvenue en en tout cas, pour venir faire aussi un petit tour en nos studios. Si ça vous dit, on vous accueillera avec grand plaisir. Marc-Olivier Dupin, merci beaucoup.
1: Merci à vous. Merci beaucoup.
0: Au revoir.
1: Au revoir.

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1: C'était pas mauvais, c'était très mauvais. Voilà.

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2: Bonjour chers écouteurs et chères écouteuses, bienvenue pour la chronique ciné du cinéma L'Atelier de Gramma. Et on va vous parler des films qui vont passer donc au cinéma de Gramma sur la semaine du mercredi 29 au mardi 4. On va parler d'une avant-première, la Pat Patrouille Mission Dino. Ça aura lieu dimanche 2 à 16h. Avant-première, donc vous êtes habitués maintenant, quand c'est une avant-première, on a assez peu de choses à dire parce que les critiques n'ont pas encore vu le film. On va parler de Vaiana, le film en prise de vue réelle du célèbre dessin animé Walt Disney. Vaiana, la légende du bout du monde. On va parler également de Evil Dead Burn, interdit aux moins de 16 ans, on est dans l'horreur bien crade. On va parler de Shanna, Seule la vie, qui sera un film en VO. Et on dira deux mots sur Toy Story 5, mais on en a déjà parlé abondamment précédemment, donc on en dira assez peu. Pour l'heure, Pat Patrouille Mission Dino, vous connaissez, c'est une franchise qui marche du feu de Dieu. Film d'animation, aventure, c'est familial, c'est pour toute la famille, peut-être un peu plus pour les enfants quand même. Ça dure 1h28 et c'est un film de Cal Brunker. Pas Bunker, mais Brunker. Alors, le pitch est assez long, à croire qu'il y a une intrigue vraiment très prononcée. Lorsqu'une mystérieuse tempête surprend leur navire, la Pat Patrouille s'échoue sur une île tropicale encore inexplorée et peuplée de dinosaures. Ils y rencontrent Rex, un chiot courageux installé sur l'île depuis des années et devenu un véritable expert des dinosaures. Mais leur ennemi de toujours, M. Ellinger, arrive lui aussi sur l'île avec un projet dangereux. Exploiter ses richesses naturelles en creusant des mines. Je ne vais pas vous dire le reste, je vous laisserai aller découvrir le reste du pitch. Je disais que la Pat Patrouille, c'était une licence à succès. Le premier avait fait, alors j'aime pas tellement dire combien de millions ça rapportait, parce que c'est eux que ça rapporte à eux, pas tellement à nous. À titre d'info, il a ramené 144 millions alors qu'il en a coûté que 26. C'est une belle culbute. Et le deuxième, qui a eu un sacré succès aussi, La Super Patrouille, le film, 202 millions de dollars pour un budget de 30 millions. Donc évidemment, avec des recettes pareilles, ils ont forcément remis le couvert. J'ai vu qu'il y avait une petite surprise nostalgique pour les parents. En effet, il y a une reformation exceptionnelle du groupe culte Les L5 qui chante une chanson dans le film. Alors bon, je ne sais pas si véritablement c'est une bonne surprise, mais bon, ça c'est à vous de voir. Et à sachez plus sérieusement que les scénaristes pour ce scénario se sont inspirés de la très populaire saison 7 de la série télévisée qui s'appelait Dino Rescue. Voilà, j'en dirai pas plus. Après, je pense que ça doit être suffisamment cadré. Si vos minots aiment bien la Pat Patrouille, ils devraient s'éclater avec ce film. Très certainement.
3: Regarde, ça c'est Bloodnuck le flatulent. Un vrai poète, que des rimes en prout.
2: Et vous pourrez voir le film, ou pas d'ailleurs, Vaiana, la légende du bout du monde. Bon, c'est comme le dessin animé précédent, c'est familial, c'est une comédie, un peu d'aventure d'1h56, réalisée par Thomas Cale. Le pitch, répondant à l'appel de l'océan, Vaiana s'aventure pour la première fois par-delà le récif de son île de Motunui. Accompagnée du célèbre demi-dieu Maui, elle embarque pour un voyage inoubliable destiné à permettre à son peuple de retrouver sa prospérité. Donc, je l'ai déjà dit, c'est un remake en prise de vue réelle et qui lui a coûté plus que l'original, 200 à 250 millions. Donc, vraiment un film avec du pognac. Les quelques critiques. L'usine des remakes live action de Disney a accouché de 16 films dérivés de leur classique en 10 ans. C'est-à-dire sur les 10 dernières années. Alors, il y a eu des plantages plus ou moins monstrueux. Il y a eu Dumbo, Blanche-Neige, La Petite Sirène au cinéma, La Belle et Clochard, Peter Pan et Wendy et Pinocchio sur Disney+. Et ils ont assez vite montré le seuil de tolérance du public. Parce que bon, voilà. Et une fois qu'on voit tout ça, c'est vrai que la seule question qui avait été déjà posée sur Lilo et Stitch il y a quelque temps, mais à qui s'adressent ces foutus films? Pourquoi? autant Lilo et Stitch, il y avait le côté un peu nostalgique, il y avait le, c'était, ça remontait à 30 ans je crois de mémoire. Là, le dernier film Vaiana, c'était il y a quoi, moins de 10 ans, enfin c'était assez très très proche. Alors, c'est un remake quasiment identique. Il ressemble finalement plus à une ressortie de Vaiana qu'à un film à part entière. Le rôle du demi-dieu bodybuildé est tenu par The Rock, alors que dans les versions originales, c'était lui qui faisait la voix. Mais là, on a carrément pris le bonhomme. Et une critique dit qu'il est étonnamment statique dans les numéros musicaux, notamment, sûrement, à cause de sa perruque. Ça lui fait une drôle de tête. Et à son bodysuit, qui est une combinaison de faux muscles et avec les tatouages dessus qu'il porte et qui faisait 18 kilos. Donc peut-être que même si on est gaulé comme The Rock, porter continuellement 18 kilos sur le dos, peut-être que ça empêche d'être vraiment très fluide. Bon. Contre toute attente, le Vaiana de 2026 évite une partie du pire. Il récolte ce que d'immondes remèques ont semé avant lui. Autrement dit, cette nouvelle version n'est même pas laide. Le film évite les grosses sorties de route malheureusement devenues normales à Hollywood, notamment chez Disney. J'avais lu dans une critique que c'était très joli. Voilà, ça, on ne pouvait pas retirer ça. Et on retrouvait certains tons de couleurs du dessin animé, des jolis bleus, des trucs même un peu flashy, et c'est joli. Autre critique, une copie de l'original sortie en 2016, presque plan par plan, des décors en toc, le recours à l'animation pour la scène culte. Je ne suis pas allé beaucoup plus loin parce que, évidemment, tous se disaient que bon, bah, c'est une ressucée du dessin animé, avec de ci, de là, peut-être une certaine complaisance pour ceci ou pour cela. Mais bon, voilà, si vous avez aimé Vaiana, vous verrez le film. Mais sinon, une fois de plus, on se demande, mais pourquoi donc ? Mais pourquoi pas avoir un peu d'imagination, c'est Disney, quoi.
1: Il n'existe rien d'aussi magique que Disneyland, écris-moi si j'ai tort, Jim.
2: Et vous pourrez voir Evil Dead Burn, si vous avez 16 ans, uniquement parce que c'est interdit aux moins de 16 ans, avec avertissement. Là, on est vraiment dans l'épouvante, l'horreur, ça dure 1h51, et c'est un film de Sébastien Vanitschek, qui avait précédemment réalisé Vermine. Après l'enterrement de son mari, Alice se rend dans la maison isolée de sa belle famille pour partager un dernier repas à sa mémoire. Mais la réunion familiale bascule dans l'horreur lorsque ses proches se transforment, l'un après l'autre, en créatures démoniaques. Confrontée à cet enfer, Alice découvre que les vœux, prononcés autrefois, continuent de la lier à son mari, bien au-delà de la mort. La principale qualité de ce nouvel opus, c'est l'inventivité des set pieces, c'est-à-dire ces morceaux de bravoure horrifiques qui s'enchaînent à un rythme effréné. Plans, séquences millimétrées, bastons captés du plafond, chorégraphie hargneuse. La furie des Dead Deeds, ces humains possédés et animés d'une folie meurtrière, nous dit-on, se renouvelle en permanence pour le plus grand plaisir de l'amateur du genre embarqué dans un sacré tour de manège. Les scènes gore frappent là où ça fait mal, avec une intensité peut-être inédite dans la franchise. Burn, Evil Dead Burn, va plus loin en corrompant jusqu'à son esthétique globale d'une noirceur étouffante. Ce qui faisait dire au gars qui écrivait ça, que si vous essayez d'espérer de le voir plus tard en streaming sur un ordinateur en pleine journée, vous ne verrez rien parce que ça a l'air d'être très sombre. Vanitschek, le réalisateur, veut imposer sa présence, afficher un rythme haletant, pour le meilleur comme pour le pire. Les premières critiques que j'ai lues étaient vraiment dithyrambiques. Là, il y a peut-être un peu plus de nuances dans celles que j'ai lues vers la fin. Il est difficile de véritablement s'immerger dans cette première partie du film, tant elle manque de respiration. On en a parlé, le rythme effréné, tout ça. À peine installé sur les rails, que la vitesse nous cramponne déjà au siège. Moi, je trouverais ça plutôt sympa, mais bon. On sent l'envie de bien faire, d'apporter une énergie neuve, presque bestiale. Mais cela se fait parfois au détriment de l'empathie que l'on pourrait développer envers ces personnages. À ce niveau, Evil Dead Rise, ce qui était le film d'avant, négociait mieux son virage. La comparaison avec le remake n'est pas toujours à son avantage, mais Evil Dead Burn est un film d'horreur digne de ce nom qui met la brutalité, la générosité et l'inventivité au cœur de son programme, en espérant que la suite de ce Evil Dead Burn, qui s'appellera Evil Dead Wrath, dont le tournage est déjà achevé, donc ça va être probablement pour fin 2026 ou 2027 peut-être, suivent le même chemin. Donc globalement, beaucoup de choses vraiment plutôt élogieuses pour ce film. Et regardez la bande-annonce, elle est vraiment dégueulasse. Enfin, là, on est vraiment dans le style Evil Dead, ça charcle, il y a de l'hémoglobine, ça dégouline dans tous les sens. C'est une saga qui est tenue par Sam Raimi, qui avait fait le film dans les années 83 ou 86, j'ai un doute. Et en tout cas, c'était vraiment il y a longtemps. Après, il a fait des Spider-Man, il a fait autre chose. Mais c'est quand même lui qui est à la tête de cette série. Et ça, il a l'air de vouloir quand même tenir le cap et laisser cette licence à des réalisateurs qui en ont sous le capot, à l'image de ce Vanicek. Donc, vraiment encore une belle chose pour ceux qui aiment l'horreur, que je vous conseillerais avidement.
4: Le zigouillage de zombies de la semaine revient à sœur Cynthia Knickerbocker.
2: Dans un tout autre style, vous pourrez voir Shanna, c'est une comédie dramatique de 1h20, film assez court, de Lila Pinel, c'est tout public avec avertissement. Shanna traverse les galères du quotidien avec une énergie débordante et le soutien de sa bande de copines. Lorsque sa grand-mère décède, elle hérite d'une bague censée protéger du mauvais œil. Shanna a bien besoin de ce coup de pouce, d'autant qu'avec la sortie de prison de son compagnon toxique, les mésaventures s'accumulent. Les critiques. Charlotte, la critique, de France Inter d'ailleurs, salue la performance d'une comédienne qui déchire tout par sa vitalité et son charme. Elle dit également « Je trouve que le scénario court beaucoup trop de lièvres à la fois. » Globalement, vous verrez que la performance de l'actrice est saluée partout. Totalement conquise, Marie, l'autre critique de France Inter, s'enthousiasme pour ce cinéma qui capte la parole vraie des jeunes femmes et, plus singulièrement, la vulgarité d'une époque. La réalisatrice filme cette anti-héroïne avec un ton assez vache. Ce n'est pas que Shanna soit détachée du réel, au contraire, le scénario parvient à aborder des questions sérieuses. La judéité, la transmission identitaire, le déterminisme social, etc. Mais il le fait avant tout avec humour, au point qu'on se demande un peu quel regard poser à notre tour sur ce personnage souvent pénible à force de ne pas savoir s'adapter. Shanna n'est en réalité pas qu'une comédie. À cet égard, Shanna évoque parfois Diamant Brut, un film d'Agathe Riedinger. Mais là où le film de Riedinger trouvait dans son obsession du regard et de la représentation un véritable moteur dramatique, Shanna semble davantage se satisfaire de la chronique. Attachant, vivant et porté par une révélation évidente en la personne d'Eva Uo, qui est l'actrice qui joue Shanna, Shanna laisse néanmoins l'impression d'un film qui effleure ses enjeux sans jamais les affronter pleinement. Comme son héroïne, il est constamment en mouvement. Je vais finir sur une critique peut-être en demi-teinte, mais qui porte quand même en lumière les peut-être défauts du film, qu'on retrouve hein, même ceux qui trouvaient que le film était bien, disaient il y a quelques défauts à droite ou à gauche, mais tous se disent, ne serait-ce que pour la performance de cette Eva Uo et pour ce ton qui est assez nouveau peut-être, on l'a dit, comme le faisait Diamant Brut, ça vaut la peine d'être vu. Et dans la flopée des Ghostbusters, des blockbusters qu'il y a cet été, si vous voulez voir autre chose, c'est probablement un très joli film.
5: Lorsque le son du film documentaire s'affaiblissait et que ma belle ouvreuse croisait et décroisait ses jambes, je pouvais entendre le frottement de ses bas l'un contre l'autre.
2: Dans un tout autre style, une fois de plus, le film Seule la vie, c'est une comédie vraiment drame, de 1h01 de Adrian Gwinginger. Barbara et Ellie sont amoureux et heureux. Clowns professionnels, ils savent rire de tout et mènent une vie joyeuse avec leurs deux enfants. Quand un accident emporte Ellie, le mari et les enfants, Barbara doit trouver un nouveau chemin. Portée par les souvenirs qu'elle chérit, Elle prouve que l'amour ne meurt jamais et qu'il faut toujours oser embrasser la vie. Alors, ce film est adapté du récit autobiographique et c'est là où il y aura un véritable enjeu de prononciation. Le titre du récit, c'est « Vierminus Drei », best-seller signé par Barbara Pachel-Eberhardt. Elle est nordique. « Seule la vie rappelle avec une infinie délicatesse qu'avancer n'a jamais signifié oublier. » Un film douloureux, mélancolique, mais paradoxalement traversé d'un immense élan vital. Récit d'espoir et de résiliation qui ne cache pas la douleur sous le tapis, seule la vie laisse de plus en plus de place à la bienveillance à mesure qu'approche son dénouement. En chemin, le film fait le choix de ne pas toujours enlever les cailloux qu'il a dans ses chaussures, et c'est tant mieux. Pudique et équilibré, ce film émeut. La qualité de clown des protagonistes ne venant pas masquer leur humanité ni phagocyter le sérieux du sujet. Alors, sortez les mouchoirs et accompagnez ce personnage authentique dans ces moments suspendus dont on sort, mais pas indemne. Donc c'est un film, vous l'aurez compris, c'est lourd, hein, le sujet est quand même relativement dramatique. La performance de l'actrice a été saluée de nombreuses fois aussi comme étant extrêmement bon. Un film, pas que, c'est pas la rigolade, hein, cherchez pas, mais un joli film qui passe pas à côté de son sujet, visiblement. Il y aura Toy Story également, donc, film d'animation, là pour le coup, beaucoup plus familial, on en a déjà parlé, je l'ai vu, et ma foi, ça se laisse regarder, c'est pas pire, même si dans la série, je pense qu'à titre perso, j'ai préféré les mignons qui étaient un peu plus délirants, avec un peu plus de clin d'œil pour les grands, donc c'est peut-être pour ça aussi que je l'ai apprécié. Toy Story, emmenez vos gamins, ça devrait pas être trop la purge pour les adultes, et les gamins devraient rigoler. Il y a une petite notion, une sorte de petite morale qui n'est pas complètement idiote non plus. Donc, ce n'est pas le pire Disney du monde, ni le pire Pixar. Donc, avant de vous faire des bisous, je vous donne rendez-vous la semaine prochaine pour la grosse sortie de l'été avec l'Odyssée de Nolan. Il y aura des séances en VO et en VF. Le film est interdit au moins de 12 ans. Un autre film bien délirant, The Last Viking, en VO et en VS, également interdit au moins de 12 ans, qu'à titre perso, j'ai très envie de voir. Bon, une reprise de Vaiana et reprise des Mignons. Je vous fais des poutous, à tout bientôt. Et comme le dirait Chabat et Darmon... Yo!

0: Allez, au lit.
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2: 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Alors Dorothée m'a donné rendez-vous à Saint-Céré dans un petit jardin que je ne connaissais pas du tout qui s'appelle le jardin du Pré d'Aubier.
3: On n'est pas dans un endroit merveilleux.
2: Ah, vous pouvez me raconter un peu ce petit jardin là, tout caché.
3: Alors on est au cœur de Saint-Céré. Saint-Céré, bah, c'est la ville d'où part où il y a les studios de Décibel FM. Donc c'est un endroit qu'on connaît bien, ce petit jardin. On est dans la partie est de la ville.
2: Oui.
3: Et bah, il y a ce petit poumon, ce petit bout de campagne au milieu de la ville. C'est un endroit que j'aime beaucoup. Donc on est au Pré d'Aubier, effectivement. Donc c'est un terrain municipal qui, c'était une friche hein, en 2020. Et puis il y a des bénévoles qui se sont dit c'est dommage d'avoir ce beau terrain et de rien en faire.
2: Oui.
3: Ils se sont retroussés les manches, ils ont enlevé les cailloux, ils ont planté beaucoup d'arbres. Il y a plein de fruitiers et ils ont fait du maraîchage et c'est un vrai lieu de vie maintenant et c'est un endroit que j'aime beaucoup. Alors pourquoi est-ce qu'on en parle aujourd'hui ? Ben, en fait pour une fois n'est pas coutume, je fais une émission un peu militante parce que figurez-vous que c'est incroyable, on est dans la chanson de Jacques Dutronc. Hein. On est dans la chanson de Jacques Dutronc. Ce jardin est menacé. Voilà, il y a un projet. Alors, ce n'est pas du tout encore abouti, mais je pense qu'il faut prendre les choses dès le départ. En fait, il y a un risque que ce jardin disparaisse et soit transformé en parking. C'est pour ça que je vous parle de la chanson de Jacques Dutronc, parce qu'on est vraiment dedans.
2: C'est un jardin.
3: C'est un petit jardin. Qui sentait bon le
2: pain trop parisien.
3: Voilà. En ces temps où on souffre, on n'arrête pas de nous dire qu'il faut planter des arbres. Et là, il y en a beaucoup qui ont été plantés, des arbres. Ils sont jeunes encore, c'est vrai qu'ils ne nous font pas beaucoup d'ombre, mais il y a des fruitiers. Et puis, c'est un jardin pédagogique, en fait. Donc, il y a un peu de maraîchage. Il y a des écoles qui viennent pour s'initier à la culture des légumes. Il y a juste à côté, il y a un EHPAD, donc les personnes âgées, ça leur fait un lieu pour pouvoir trouver un peu de fraîcheur. Il y a beaucoup de logements, des gens qui sont dans des appartements, donc qui trouvent aussi une respiration. Et donc voilà. Et alors, c'est vrai que pour le moment, ce n'est qu'une rumeur que ce jardin devienne un parking, mais malheureusement, il y a déjà des prémices comme quoi la marche est lancée parce que la maraîchère, il y avait une maraîchère qui était embauchée à mi-temps par la mairie et en fait elle a été remerciée, son contrat va se terminer en septembre. Donc voilà, alors rendez-vous dans ce jardin, venez le voir, venez rencontrer les associations qui y sont. Donc il y a l'association du Pré d'Aubier qui s'occupe vraiment du maraîchage.
2: Vous pensez qu'on peut aller voir des gens de l'association ?

0: justement Shirley, qui est là, qui est la présidente de l'association du Pré d'Aubier. Donc pour rappeler, en fait, Pré d'Aubier, dans ce jardin qui est au cœur de Saint-Céré, il y a deux associations, véritablement. Il y a le Pré d'Aubier qui fait du maraîchage, qui fait des vergers, et qui crée plein d'endroits pour faire la sieste, pour pique-niquer, pour se promener, voilà. Et puis il y a le vélo autonome. Donc là, on est avec Shirley du Pré d'Aubier. Donc moi, une question que je me posais, c'est comment est-ce que elle a été créée, cette association, et depuis quand, et à l'initiative de qui, et voilà.
1: Eh bien, bonsoir à vous deux. C'est une super question. Je suis très contente qu'on nous la pose ce soir et que je puisse prendre la parole pour y répondre, parce que je pense que beaucoup de personnes n'ont pas tout à fait compris et se posent la question. Donc, pour être brève et rapide, en 2019-2020, moi, personnellement, à titre personnel tout à fait, j'ai passé une formation sur les agricultures urbaines et leurs bienfaits. Afin d'obtenir mon diplôme, j'ai dû monter un projet. Et pour monter ce projet, j'avais deux directions. Soit faire un projet vrai, avec des données vraies sur mon territoire, soit faire un projet complètement factice. J'ai choisi de le faire vrai pour avoir des vraies données et pour m'entraîner.
0: Le choix était assez facile à faire.
1: Voilà, c'est ça. Et j'ai envoyé mon dossier donc prêt à mes formateurs afin d'avoir ou non mon diplôme. Et j'ai eu mon diplôme, donc je suis assez contente de ça. Et en même temps, ces formateurs-là m'ont rappelé en me disant « Dis donc, ton projet semble bien monté et tu devrais aller voir la mairie de ta ville. » À ce moment-là, Madame Biza et son équipe venaient d'être élues quelques mois avant, et donc le temps de rassembler tout mon courage et de me sentir légitime à le faire, quelques mois après, je suis allée rencontrer effectivement Madame Biza, avec pour l'idée au départ de juste leur donner mon gros dossier en disant « Tadam, j'ai travaillé là-dessus, si ça vous intéresse, servez-vous-en ». Et puis, bah, 6 ans plus tard, je compte plus les heures passées dans ce jardin. Et ce petit projet de quelques pages créé au départ a complètement dépassé toutes mes attentes et toutes les attentes de départ.
2: Qu'est-ce qu'il y a dans ce jardin alors? Parce qu'on a fait un peu le tour, mais... C'est, ouais. Donc vous êtes en permaculture, c'est ça?
1: Absolument. Ça, c'est un choix qui a été indiqué dès le début et on n'en sortira pas. On est sur un projet permaculturel, effectivement. Et je le rappelle pour ceux qui ne le savent pas ou que ça pourrait intéresser, les trois piliers de la permaculture, c'est prendre soin de la terre, prendre soin du vivant et prendre et partager équitablement.
2: Ça vous parle, ça, Dorothée, hein?
0: Moi, j'essaye de faire passer plein de messages dans mes émissions. Voilà, pas d'entrants, pas de gestion de l'eau, le paillage, du
1: absolument.
0: Plan
1: caissier, exactement.
0: Ces choses-là qui, en plus, l'été qu'on est en train de subir, vient vraiment dans ce sens-là.
1: C'est cela même, ouais.
0: Vraiment œuvrer dans ce sens-là.
2: Alors, tout le monde peut venir ici ou bon, on peut venir jardiner, on peut venir. Comment ça fonctionne? Il y a du monde dans l'association, on peut adhérer?
1: Absolument. Alors, la première chose que vous pouvez faire, si vous en avez envie, c'est adhérer, sachant que l'adhésion est à prix libre et elle peut aussi fonctionner par famille. Voilà. La deuxième chose que vous pouvez faire, c'est simplement traverser le jardin au lieu de passer par la route. Ce sera plus agréable pour vous. Et sinon, ici, comme je l'ai dit tout à l'heure pendant la réunion publique, nous, on travaille pour le bien commun. On est ici sur un terrain communal qui n'appartient pas à l'association mais bien à la mairie de Saint-Céré, à la commune de Saint-Céré, qui nous a été mis à disposition et on y a planté tout ce qu'on pouvait planter dans un esprit permaculturel avec les enfants, avec

0: En impliquant le maximum de monde possible, les écoles, les habitants, etc., ça a été planter les strates hautes qui sont les arbres, parce que déjà, on se disait que c'était une chose importante. Le truc aujourd'hui, c'est que ces arbres, ils ont 4-5 ans, ils ont bien pris, on a eu 95% de réussite, ce qui est quand même incroyable, je tiens à le dire, parce que c'est pas le cas partout. Très très peu de pertes, et ils commencent en plus à donner leurs fruits, et ça c'est génial.
1: Je vois des coins là-bas, là.
2: Ouais. J'ai vu un amélanchier, j'ai vu un cerisier.
0: Absolument. Des poiriers, des pêchers qui étaient là avant nous aussi, mais qu'on a conservé, un figuier. Il commence vraiment à y avoir pas mal d'espèces et de choses qui poussent partout.
1: C'est génial, c'est le jardin des Sancerréens.
0: Absolument, c'est le jardin de tout un chacun. Et comme je le disais encore une fois tout à l'heure, c'est vrai que la difficulté qu'on rencontre depuis le départ, c'est celle-ci, c'est-à-dire être vu, être entendu.
1: Manque de visibilité.
0: Je pense, oui, que beaucoup de personnes ne savent pas vraiment ce qui se passe ici. Est-ce qu'ils peuvent rentrer ou pas? Est-ce qu'on a le droit de manger ou pas? Est-ce qu'il faut forcément jardiner pour récolter? Est-ce qu'il faut payer pour les légumes? On est en train de travailler sur une demande de subvention qui a été déposée afin de faire 4 grands panneaux à zéro qui pourraient enfin dire aux gens « rentrez, c'est ouvert !» de manière plus claire.
2: Est-ce que vous avez une page Facebook pour vous poursuivre un peu votre actualité ou pas trop? Parce que je sais que vous êtes quand même une association avec pas beaucoup de membres. C'est un peu le problème de toutes les associations, les
0: bénévoles,
2: et ben on les cherche un peu. Oui. Les gens sont toujours hyper partants, mais quand il faut se retrousser les manches, c'est un peu plus compliqué. Donc peut-être déjà, est-ce qu'on peut vous suivre? Est-ce qu'il y a quelqu'un dans la sauce qui arrive à vous mettre des actualités sur Facebook? Et dans ces cas-là, quelle serait l'adresse?
0: Oui,
2: vous voulez le savoir.
0: Absolument, je suis contente que vous me posiez la question cette année, parce que si ça avait été l'année dernière, j'aurais été embêtée. Non, depuis quelques mois maintenant, on a un bureau complet et on a un bureau compétent. Je m'explique. Je ne parle pas de moi, mais je parle plutôt de la secrétaire et de la trésorière. La personne qui fait le secrétariat aujourd'hui est quelqu'un de qui c'est le travail, et la trésorière aussi à la retraite. Ce qui fait qu'on a vraiment des gens compétents et qu'on a une page Facebook qui aujourd'hui fonctionne avec des photos, avec plein de choses programmées et publiées. Il suffit simplement de taper sur Facebook les espaces jardin au pluriel, espace du, espace pré, espace d'Aubier. Et vous allez tomber sur notre page.
2: A-U-B-I.
0: Et.
2: Et.
0: Oui, voilà. Pas ER, mais je pense que vous trouverez quand même.
2: Ok, bon, bah c'est super. Bah, moi, je souhaite vraiment une longue vie à ce projet. C'est génial de démarrer, de finir des études comme ça sur un projet qui a marché. Bah, juste cette longue vie, et puis bah, on n'hésitera pas à relayer d'autres infos sur Décibel FM. Et vous, les Sancerréens, et même ceux de plus loin, bah, n'hésitez pas, venez à découvrir
1: ce super endroit. C'est des bacs à compost là-bas?
0: Oui, absolument. On a 3 bacs à compost installés avec le SIDED en partenariat afin de pouvoir proposer aux habitants qui habitent autour en appartement de venir composter leurs déchets et de moins remplir les poubelles noires non recyclables.
1: C'est génial. Merci beaucoup.
0: Merci à vous, et puis au plaisir de vous revoir.
2: Avec plaisir. Au revoir.
0: Au revoir.
1: Dorothée, merci beaucoup pour cette petite balade. C'était vraiment très sympathique. C'est un coin qui est super.
2: Mais voilà, on sort des murs. C'est génial. On est content. Et bien, je vous laisse, Hervé.
1: Allez. Bon, rentrez bien, à bientôt.
2: C'est bien, on a vu plein de... Les gens ont l'air motivés pour le garder, ce jardin. Ça fait plaisir.

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0: chemin de traverse, il était une fois une fée jaune, la gentiane. Une émission de Pascal Laurière, un programme Maurice Clément Fèvre. Nous sommes pour la dernière fois chez GreenTech, transformateur de gentiane qui utilise la racine pour produire des principes actifs pour le domaine de la cosmétique. Bonjour et bienvenue à Saint-Bauzire, dans le Puy-de-Dôme. Nous allons retrouver Victoria Vaganet et Edwige Ranouille qui vont nous confier ce que représente pour l'une et l'autre la gentiane.
1: La gentiane pour vous, qu'est-ce que ça représente ?
2: La gentiane, c'est vrai qu'on l'a choisie puisque c'est une plante emblématique de l'Auvergne, notre région.
0: Victoria Vaganet du service achat GreenTech.
2: C'est une plante déjà qui est très belle avec ses fleurs jaunes qui représente... comme je disais, notre Auvergne est assez symbolique. Elle est aussi très dégustée ici pour ses vertus apéritives. Donc ceux qui aiment en tout cas l'amertume peuvent l'apprécier. Et donc voilà, c'est une plante qu'on a choisie pour ses vertus plutôt appliquées en cosmétique.
1: Vous en buvez de la gentiane ?
2: Non, j'en ai déjà goûté, mais pas régulièrement, j'en bois pas.
1: Non, mais sans en boire régulièrement, c'est à consommer avec modération. Mais je veux dire, malgré tout, c'est quelque chose que vous...
2: C'est pas forcément de mon goût,
1: ouais.
2: mais c'est intéressant à goûter, au moins une fois.
1: Et vous l'avez goûté ailleurs qu'en liqueur, je sais pas, dans des glaces ou dans de la bière ou dans d'autres produits ? Autant l'une que l'autre, ça vous est arrivé ?
3: Oui, alors après, bon, moi pour ma part, j'aime beaucoup la gentiane.
1: pour vous la gentiane, oui. Qu'est-ce que ça représente déjà ?
0: Edwige Ranouille, responsable pharmaconiosi chez GreenTech.
3: C'est pareil, c'est la plante emblématique de l'Auvergne. Quand on va se balader le week-end, faire des randonnées, hein, c'est quand même une des activités phares dans notre région. On a tous en tête l'image.

0: de la fleur jaune qu'on voit dans les pâturages. Voilà, c'est la plante symbolique de chez nous qui nous fait rêver. Donc on est assez fiers de pouvoir valoriser cette plante à travers ces ingrédients-là. Donc après, en termes gustatifs, effectivement, c'est amer, mais on va dire que c'est les premiers millilitres qui sont les plus durs. Après, une fois qu'on a bu 2-3 gorgées, c'est comme si notre palais s'habituait et on sent beaucoup moins l'amertume après. Donc voilà, mais peut-être que c'est un peu à l'image, on se dit, plus quand ça fait mal, c'est que c'est actif. Bon, c'est un peu pareil, du coup, c'est très amer, mais c'est actif au niveau digestif. Après, il y a aussi d'autres produits. Il n'y a pas que la liqueur apéritive. Il y a notamment des gelées qu'on peut utiliser dans la cuisine. C'est très très bon. On peut l'utiliser soit dans des plats plutôt salés ou après dans des plats sucrés. Donc voilà. Après, il faut trouver les bons producteurs qui font des produits locaux. Oui. Transformation.
1: Et l'amertume.
0: L'amertume, elle est liée à une famille de composés particuliers. Ce composé-là, il va être présent plus ou moins à certains moments de la période de récolte. Et la présence va être contrebalancée par d'autres composés plus doux, type les sucres, qui vont adoucir cette saveur-là. Donc plus on va avoir de sucre, et plus on va avoir une atténuation en fait, de l'amertume. Donc au niveau des décoristes, eux, ils doivent aussi faire ça pour avoir un équilibre subtil et avoir un goût particulier pour leur marque.
1: Et les tiges et les fleurs, qu'en est-il de leur utilisation ?
0: Aujourd'hui, on valorise la racine parce que c'est là où se trouve la plus forte teneur, donc en gentiopicrosie, la molécule active qu'on utilise. Cette racine-là, donc quand on l'a épuisée, ça avait un marc de plante, c'était un coproduit qu'on a valorisé sur un second ingrédient. Malgré tout, il reste un autre type de coproduit, effectivement, c'est la partie aérienne. Aujourd'hui, on ramasse les racines, mais tout ce qui est au-dessus du sol, type la tige, les feuilles, les fleurs, ou graines, fruits, selon la période de récolte, ça aujourd'hui c'est coupé, c'est laissé sur le sol, ce n'est pas valorisé, ce n'est pas utilisé. Donc c'est une piste d'exploration sur laquelle nos équipes travaillent, mais pour l'instant, le travail n'est pas encore abouti. On n'a pas encore d'ingrédients sur cette partie-là. Voilà, donc c'est une piste d'exploration. D'accord. Parce qu'aujourd'hui, cette partie-là n'est pas utilisée. Même dans des utilisations traditionnelles, on n'utilise pas la partie aérienne. Donc, on a peu de données dessus. Donc là, effectivement, on a plein de choses à découvrir. Oui,
2: oui, parce que quand on lit dans la littérature, dans les livres qu'il y a sur la gentiane, on ne parle que de la racine. Quoi. Partout,
0: de la racine,
2: c'est,
0: ouais.
2: C'est... Il n'y a que là, quoi.
0: Oui.
2: Merci bien.
0: Eh bien, de rien.
3: Merci à vous.
1: Un grand merci à Victoria Vaganet et Edwige Ranouille pour cette entrevue et toutes les explications sur leur activité et passion. Nous, nous repartons sans plus tarder pour Picherande, au sud du massif du Sancy, où avant de retrouver Stéphanie Flaot de l'association Gentiana Lutea, nous allons poursuivre notre déambulation dans la fête.
4: Nous, nous sommes une distillerie, donc les Fils d'Émile Perneux, qui est basée à la Cluse-et-Mijoux. On distille des spiritueux, donc de l'absinthe, du pontarlier, des eaux de vie comme de la gentiane, par exemple, depuis 1890.
5: La famille Perneux, donc.
4: C'est ça, Perneux avec un T, pas avec un D, pas nous confondre avec Perneux Ricard, par exemple.
5: Donc, vous travaillez la gentiane, vous faites des liqueurs, des apéritifs.
4: Oui, donc on fait des apéritifs et des digestifs. Donc on fait gentiane par macération, donc un apéritif à 16 degrés qui est assez sucré, et que ça variante avec du vin rouge. Et puis on a aussi de la gentiane distillée, donc fermentée et distillée. Donc ça c'est plus le produit phare du Haut-Doubs, pour la gentiane en tout cas.
5: Et dans le Doubs il y a de la gentiane donc, je suppose. Oui, mais...
4: oui, donc dans le Doubs on a quand même pas mal de gentiane. Après nous on est plus réglementé qu'ici pour la récolte, donc c'est pour ça que c'est pour ça qu'on n'arrive pas à trop en avoir dans le Doubs, même si on en a quand même pas mal. Ouais. Après on se fournit du coup dans le Cantal, où là il y en a il y en a pas mal.
5: Oui, c'est ce que m'ont expliqué certains de vos collègues qui viennent de la Savoie, que oui c'est réglementé, il faut les arrêter préfectoraux, enfin c'est pas comme ici.
4: Ouais. C'est ça, ouais. C'est pas comme ici.
5: Et vous la travaillez comment, la gentiane ? C'est vous qui allez l'arracher ? Vous l'achetez à un négociant ? Comment vous faites ?
4: Donc nous, non, on l'achète auprès d'un négociant. donc, qui vient venir d'ailleurs ici aujourd'hui à la fête. Et donc une fois qu'on a commandé ce qu'on voulait, il nous la livre du coup dans le Doubs. Dans les Hauts-Doubs.
5: Il vous livre de la gentiane fraîche ?
4: Voilà, la gentiane fraîche. Après, à partir de là, si on la distille, on va la laver, la broyer, la laisser fermenter pendant 7 semaines à peu près. Et ensuite, on va la distiller. Et si c'est l'apéritif, on va la broyer, la laisser en macération. Puis après, filtrer, puis rajouter un sirop de sucre, puis la finir. Quoi.
5: Vous êtes de la famille Pernod alors ?
4: Non.
5: Non.
4: non, je suis distillateur qui est arrivé il y a à peu près 2 ans. Voilà.
5: Qu'est-ce que ça représente pour vous, la gentiane ?
4: Bah nous, la gentiane, c'est pas du tout comme ici. Nous, on la connaît plus sur le digestif, donc la gentiane distillée. Donc pour nous, c'est le produit phare pour la digestion après le repas. Aux gens, on prend ça, c'est le top, ça fait digérer, c'est nickel. Ça passe bien quand on aime bien, ouais.
5: Et pour vous, personnellement, la gentiane, ça représente quelque chose ? Ou bon, c'est parce que vous êtes distillateur, puis que vous... Que ce soit de la gentiane ou de la prune ou de la pomme, c'est pareil, ou il y a quelque chose de plus ?
4: Non, bah après, c'est le goût qui est quand même bien atypique par rapport aux autres eaux de vie. C'est plus fort, c'est un peu plus typé. Donc voilà, c'est quand même aussi, on va dire, un peu de l'enfance où les parents ils sortaient ça à table, ça sentait. Donc on a un peu commencé à ça, puis après, on boit d'autres choses, hein, mais la gentiane, ça reste quand même un produit, on va dire, d'une autre qualité que d'autres eaux de vie. Ouais. Mm-hmm.
5: Et Picherande, pour vous, qu'est-ce que ça représente cette fête ? C'est la première fois que vous y venez ou...
4: C'est la première année qu'on fait. Pour l'instant, ça a l'air d'être pas mal, ouais. En tout cas, ça a assez renommé pour la fête de la gentiane.
5: Oui, puis vous êtes quand même à la capitale européenne de la gentiane.
4: Hein. Oui, en plus, ouais. Donc normalement, ça devrait bien se passer. On n'est pas dépaysés. Il y a des sapins, des vaches, de la gentiane.
5: Mais merci bien.
4: Bah, de rien.
5: Merci.
3: À partir du moment où vous êtes sous le barnum, là, c'est déjà bien de vous donner quelques informations sur l'association.
1: Patrick Deschamps, retraité, ancien directeur des achats de Pernod Ricard.
3: Et donc, c'est une interprofession qui a un dynamisme assez important, puisque l'association regroupe à la fois des arracheurs de gentiane, hein, donc les gens qui partent dans les estives avec leur matériel pour aller arracher les racines.
5: La fameuse fourche du diable.
3: Voilà.
1: Patrick nous fait un petit rappel sur l'association interprofessionnelle gentiana Lutea avant que nous retrouvions son animatrice, Stéphanie Flau.
3: Donc, on regroupe des arracheurs, on regroupe des collecteurs, des négociants, donc des gens qui vont regrouper un peu les racines, etc., puis qui auront les clients. Ouais. Et puis, on aura aussi des utilisateurs de gentiane, qui sont pour l'essentiel des liquoristes, mais on utilise aussi la racine de gentiane pour d'autres applications, la cosmétique par exemple. Et en fait, on est sur une interprofession, on est sur une filière, on va dire. Les gens qui sont au sein de cette association donc, se regroupent pour faire en sorte que l'ensemble de la filière ait une gestion durable.
1: Justement, revenons sur la gestion durable de la ressource avec Stéphanie Flau, en rappelant tout de même que la racine de gentiane met entre 15 et 20 ans avant d'être apte à l'arrachage.
6: Si le prélèvement est raisonné, c'est ce qui va assurer le fait que dans 20 ans, il y en aura encore.
7: La pérennité, oui.
6: Voilà. Ce qui est compliqué, c'est que le laps de temps est long. Eh oui. Il y a d'autres plantes où c'est les pratiques de cette année qui auront un impact sur l'année prochaine ou l'année d'après. C'est beaucoup plus resserré dans le temps et plus palpable. Là, c'est peut-être la génération d'après qui en profitera le plus.
7: Ben c'est ça. Cet été, on a arraché sur un terrain. Ça faisait 40 ans que ça n'avait pas été arraché. Donc, c'est même pas celui qui arrachait qui était venu arracher là. Enfin, qui est revenu arracher. Enfin, c'est arriver à se projeter dans l'avenir, se dire, bon, il faut que j'en laisse pour la génération future qui va arriver.
6: Après, c'est physique quand même comme travail. Donc, il ne va pas s'échiner à arracher une racine grosse comme une carotte. Logiquement, il va prélever les grosses et laisser les plus petites en place. Ce qui est bien, c'est de laisser quand même quelques grosses porte-graines pour pouvoir régénérer la plante plus vite. C'est d'autant plus important que la germination, l'implantation des jeunes plantules n'est pas simple avec l'évolution climatique. Donc oui, le fait d'en laisser, c'est important. Mais je dirais que globalement, les arracheurs, une fois formés et une fois informés sur les bonnes pratiques, vont suivre ces bonnes pratiques. Ce qui, des fois, est compliqué, c'est les intérêts qui peuvent être différents entre l'arracheur et le propriétaire. Et au-delà du propriétaire, l'éleveur. Parce que si le propriétaire du terrain, propriétaire de la gentiane, n'est pas l'éleveur, les intérêts, lui, il va peut-être vouloir en laisser un petit peu pour dans 20 ans. Mmh. Et peut-être que l'éleveur qui a son troupeau qui pâture sur cette prairie-là va dire « Oui, mais moi, cette gentiane, elle m'enquiquine. Je voudrais qu'on enlève tout. » Donc voilà, là il y a un équilibre à trouver qui est pas évident. Parce que si les arracheurs en laissent trop, ça peut aussi être la porte ouverte à d'autres équipes d'arrachage qui viennent proposer aux propriétaires de réexploiter 5 ans après, par exemple.
8: Oui, oui, oui.
6: Parce que soit ils font l'impasse sur le fait que ça a pu être arraché, soit ils en ont aucune idée et ils trouvent qu'il y en a déjà pas mal, enfin qu'il y en a beaucoup. Donc faut en arracher suffisamment pour pas donner envie à d'autres de la réexploiter tout de suite après. Mais il faut quand même en laisser pour qu'elle se multiplie naturellement. Donc c'est un équilibre.
7: Un équilibre à trouver, une fois de plus.
6: Et au niveau de l'association, parmi nos activités, on a aussi ces essais de mise en culture de gentiane, d'une part, et des essais de sursemis de gentiane. C'est-à-dire qu'on va sursemer des graines de gentiane dans une prairie naturelle pour essayer de donner un petit coup de pouce pour faire germer cette gentiane.
7: L'aider un peu.
6: L'aider un petit peu. Et puis, ça nous permet aussi d'acquérir un peu plus de connaissances sur la plante.
7: La culture, ça, c'est quelque chose qui se développe, qui prend bien. Parce qu'en plus, c'est un sacré investissement sur la culture. Parce que, je veux dire, ça ne fait pas des racines de suite. Donc, déjà, il y a ça.
6: C'est vrai que la culture de gentiane, c'est long. Ça envisageait peut-être un petit peu comme une exploitation forestière. Un peu. La culture de gentiane, elle existe, à ma connaissance, en tout cas, depuis les années 70. Où Pernod, aujourd'hui c'est Pernod Ricard, pour la fabrication de la Suze, avait besoin de racines de gentiane. Et puis c'était un moment où les projets de réglementation étaient un petit peu menaçants, on va dire. Et donc le groupe a travaillé sur la mise en culture de gentiane pour assurer un petit peu ses approvisionnements en racines de gentiane.
7: D'accord.
6: Et donc ils ont travaillé à l'époque avec l'INRA de Dijon. Et ils sont arrivés à bien maîtriser cette culture de gentiane.
1: La culture de la gentiane, nous y reviendrons dès le prochain épisode avec, entre autres, un cultivateur de gentiane. Au revoir et à très bientôt.

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0: L'important, c'est qu'on ait une espèce on pourrait dire, d'explosion dans un réel tissu social afin de dynamiser une jeunesse perdue dans un quartier qui se cherche encore.
1: Mais elle n'est pas perdue, la jeunesse.
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D'ailleurs, ce coq avait bon goût, car la pendule était fort belle, et son tic-tac si doux, que le temps ne pensait surtout qu'à

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2: Bah alors à mardi Hervé.
1: À mardi Dorothée. Alors Dorothée m'a donné rendez-vous à Saint-Céré dans un petit jardin que je ne connaissais pas du tout qui s'appelle le jardin du Pré d'Aubier.
2: On n'est pas dans un endroit merveilleux.
1: Ah, vous pouvez me raconter un peu ce petit jardin là, tout caché.
2: Alors on est au cœur de Saint-Céré. Saint-Céré, bah, c'est la ville d'où part où il y a les studios de Décibel FM. Donc c'est un endroit qu'on connaît bien, ce petit jardin. On est dans la partie est de la ville.
1: Oui.
2: Et bah, il y a ce petit poumon, ce petit bout de campagne au milieu de la ville. C'est un endroit que j'aime beaucoup. Donc on est au Pré d'Aubier, effectivement. Donc

0: c'est un terrain municipal qui, c'était une friche hein, en 2020. Et puis il y a des bénévoles qui se sont dit c'est dommage d'avoir ce beau terrain et de rien en faire.
1: Ouais.
0: Ils se sont retroussés les manches, ils ont enlevé les cailloux, ils ont planté beaucoup, beaucoup d'arbres. Il y a plein de fruitiers et ils ont fait du maraîchage et c'est un vrai lieu de vie maintenant et c'est un endroit que j'aime beaucoup. Alors pourquoi est-ce qu'on en parle aujourd'hui ? Ben, en fait, pour une fois n'est pas coutume, je fais une émission un peu militante parce que, figurez-vous que c'est incroyable, on est dans la chanson de Jacques Dutronc. Hein. On est dans la chanson de Jacques Dutronc, ce jardin est menacé. Voilà, il y a un projet, alors c'est pas du tout encore abouti, mais je pense qu'il faut prendre les choses dès le départ. En fait, il y a un risque que ce jardin disparaisse et soit transformé en parking. C'est pour ça que je vous parle de la chanson de Jacques Dutronc, parce qu'on est vraiment dedans.
1: C'est un jardin.
0: C'est un petit jardin qui sentait bon le métro.
1: Pas trop parisien. Voilà.
0: En ces temps où on souffre, on n'arrête pas de nous dire qu'il faut planter des arbres. Et là, il y en a beaucoup qui ont été plantés, des arbres. Ils sont jeunes encore, c'est vrai qu'ils ne nous font pas beaucoup d'ombre, mais il y a des fruitiers. Et puis, c'est un jardin pédagogique, en fait. Donc, il y a un peu de maraîchage. Il y a des écoles qui viennent pour s'initier à la culture des légumes. Il y a, juste à côté, il y a un EHPAD. Donc, les personnes âgées, ça leur fait un lieu pour pouvoir trouver un peu de fraîcheur. Il y a beaucoup de logements, des gens qui sont dans des appartements, donc qui trouvent aussi une respiration. Et donc, voilà. Et alors, c'est vrai que pour le moment, ce n'est qu'une rumeur que ce jardin devienne un parking. Mais malheureusement, il y a déjà des prémices comme quoi la marche est lancée parce que la maraîchère, il y avait une maraîchère qui était embauchée à mi-temps par la mairie et en fait, elle a été remerciée. Son contrat va se terminer en septembre. Donc voilà, alors rendez-vous dans ce jardin, venez le voir, venez rencontrer les associations qui y sont. Donc il y a l'association du Pré d'Aubier qui s'occupe vraiment du maraîchage.
1: Vous pensez qu'on peut aller voir des gens de l'association ?

0: et on a justement Shirley qui est là, qui est la présidente de l'association du Prédaubier. Donc pour rappeler, en fait, Prédaubier, dans ce jardin qui est au cœur de Saint-Céré, il y a deux associations, véritablement. Il y a le Prédaubier qui fait du maraîchage, qui fait des vergers, et qui crée plein d'endroits pour faire la sieste, pour pique-niquer, pour se promener, voilà. Et puis il y a le vélo autonome. Donc là on est avec Shirley du Prédaubier. Donc moi une question que je me posais, c'est comment est-ce qu'elle a été créée cette association, et depuis quand, et à l'initiative de qui, et voilà.
1: Eh bien, bonsoir à vous deux, c'est une super question, je suis très contente qu'on nous la pose ce soir et que je puisse prendre la parole pour y répondre, parce que je pense que beaucoup de personnes n'ont pas tout à fait compris et se posent la question. Donc pour être brève et rapide, en 2019-2020, moi personnellement, à titre personnel tout à fait, j'ai passé une formation sur les agricultures urbaines et leurs bienfaits. Afin d'obtenir mon diplôme, j'ai dû monter un projet, et pour monter ce projet, j'avais deux directions, soit faire un projet vrai avec des données vraies sur mon territoire, soit faire un projet complètement factice. J'ai choisi de le faire vrai pour avoir des vraies données et pour m'entraîner.
0: Le choix était assez facile à faire.
1: Voilà, c'est ça. Et j'ai envoyé mon dossier donc prêt à mes formateurs afin d'avoir ou non mon diplôme. Et j'ai eu mon diplôme, donc je suis assez contente de ça. Et en même temps, ces formateurs-là m'ont rappelé en me disant, dis donc, ton projet semble bien monté et tu devrais aller voir la mairie de ta ville. À ce moment-là, Madame Biza et son équipe venaient d'être élues quelques mois avant, et donc le temps de rassembler tout mon courage et de me sentir légitime à le faire, quelques mois après, je suis allée rencontrer effectivement Madame Biza, avec pour l'idée au départ de juste leur donner mon gros dossier en disant « Tadam, j'ai travaillé là-dessus, si ça vous intéresse, servez-vous-en ». Et puis, bah, 6 ans plus tard, je compte plus les heures passées dans ce jardin. Et ce petit projet de quelques pages créé au départ a complètement dépassé toutes mes attentes et toutes les attentes de départ.
2: Qu'est-ce qu'il y a dans ce jardin alors ? Parce qu'on a fait un peu le tour, mais... C'est, ouais. Donc vous êtes en permaculture, c'est ça ?
1: Absolument. Ça, c'est un choix qui a été indiqué dès le début et on n'en sortira pas. On est sur un projet permaculturel, effectivement. Et je le rappelle pour ceux qui ne le savent pas ou que ça pourrait intéresser, les 3 piliers de la permaculture, c'est prendre soin de la terre, prendre soin du vivant et prendre et partager équitablement.
2: Ça vous parle, ça, Dorothée, hein?
0: Moi, j'essaye de faire passer plein de messages dans mes émissions. Voilà, pas d'entrants, pas de gestion de l'eau, le paillage, du
1: absolument,
0: plantissier,
1: exactement.
0: Toutes ces choses-là qui, en plus, l'été qu'on est en train de subir, vient vraiment dans ce sens-là.
1: C'est cela même, ouais.
0: Vraiment œuvrer dans ce sens-là.
2: Alors, tout le monde peut venir ici ou bon, on peut venir jardiner, on peut venir. Comment ça fonctionne? Il y a du monde dans l'association, on peut adhérer?
1: Absolument. Alors, la première chose que vous pouvez faire si vous en avez envie, c'est adhérer, sachant que l'adhésion est à prix libre et elle peut aussi fonctionner par famille. Voilà. La deuxième chose que vous pouvez faire, c'est simplement traverser le jardin au lieu de passer par la route. Ce sera plus agréable pour vous. Et sinon, ici, comme je l'ai dit tout à l'heure pendant la réunion publique, nous, on travaille pour le bien commun. On est ici sur un terrain communal qui n'appartient pas à l'association mais bien à la mairie de Saint-Céré, à la commune de Saint-Céré, qui nous a été mis à disposition et on y a planté tout ce qu'on pouvait planter dans un esprit permaculturel avec les enfants, avec les habitants, avec les parents, avec les professeurs, afin d'imaginer des débuts de jardin-forêt par exemple. Et l'idée c'est que ici vous rentrez, vous voulez faire la sieste, vous pouvez, vous voulez pique-niquer, vous pouvez, il y a de l'eau potable qui est à disposition, il y a des petites framboises juste à côté de nous, vous les voyez, elles sont pas encore mûres.
2: Ça fait un petit moment que je louche dessus.
1: Ouais, voilà, mais vous pouvez très bien aller en prendre une, personne ne vous grondera. Pareil pour les fruits, les tomates, les concombres, tout ce qui pousse ici.
2: Vous avez planté des arbres, hein, ça fera le temps qu'ils finissent de grandir, ça fera un petit coin d'ombre. Hein.
1: Je pense effectivement que dans quelques années, on va pouvoir en profiter. En 2022, on a planté tous ces arbres. On a créé l'association en 2021. Et la première chose qu'on a souhaité faire, en impliquant le maximum de monde possible, les écoles, les habitants, etc., ça a été planter les strates hautes qui sont les arbres. Parce que déjà, on se disait que c'était une chose importante. Le truc aujourd'hui, c'est que ces arbres, ils ont 4-5 ans, ils ont bien pris, on a eu 95% de réussite, ce qui est quand même incroyable, je tiens à le dire, parce que c'est pas le cas partout. Très très peu de pertes, et ils commencent en plus à donner leurs fruits, et ouais, ça c'est génial.
2: Je vois des coins là-bas, là.
0: Des pommes, ouais. J'ai vu un amélanchier, cerisier.
1: Absolument.
0: Plein de variétés.
1: Des poiriers, des pêchers qui étaient là avant nous aussi, mais qu'on a conservé, un figuier. Il commence vraiment à y avoir pas mal d'espèces et de choses qui poussent partout.
2: C'est génial, c'est le jardin des Saint-Céréens.
1: Absolument, c'est le jardin de tout un chacun. Et comme je le disais encore une fois tout à l'heure, c'est vrai que la difficulté qu'on rencontre depuis le départ, c'est celle-ci, c'est-à-dire être vu, être entendu.
2: Manquer de visibilité.
1: Je pense, oui, que beaucoup de personnes ne savent pas vraiment ce qui se passe ici. Est-ce qu'ils peuvent rentrer ou pas? Est-ce qu'on a le droit de manger ou pas? Est-ce qu'il faut forcément jardiner pour récolter? Est-ce qu'il faut payer pour les légumes? On est en train de travailler sur une demande de subvention qui a été déposée afin de faire 4 grands panneaux à zéro qui pourraient enfin dire aux gens « rentrez, c'est ouvert !» de manière plus claire.
0: Est-ce que vous avez une page Facebook pour vous poursuivre un peu votre actualité ou pas trop? Parce que je sais que vous êtes quand même une association avec pas beaucoup de membres. C'est un peu le problème de toutes les associations, les bénévoles, on les cherche un peu.
1: Oui.
0: Les gens sont toujours hyper partants, mais quand il faut se retrousser les manches, c'est un peu plus compliqué. Donc peut-être déjà, est-ce qu'on peut vous suivre? Est-ce qu'il y a quelqu'un dans la sauce qui arrive à vous mettre des actualités sur Facebook et dans ces cas-là, quelle serait l'adresse?
1: Oui,
0: vous voulez le savoir.
1: Absolument, je suis contente que vous me posiez la question cette année, parce que si ça avait été l'année dernière, j'aurais été embêtée. Non, depuis quelques mois maintenant, on a un bureau complet et on a un bureau compétent. Je m'explique. Je ne parle pas de moi, mais je parle plutôt de la secrétaire et de la trésorière. La personne qui fait le secrétariat aujourd'hui est quelqu'un de qui c'est le travail, et la trésorière aussi, à la retraite. Ce qui fait qu'on a vraiment des gens compétents et qu'on a une page Facebook qui aujourd'hui fonctionne, avec des photos, avec plein de choses programmées et publiées. Il suffit simplement de taper sur Facebook les espaces jardins au pluriel, espace du, espace près, espace d'Aubier. Mmh. Et vous allez tomber sur notre page.
0: Aubier, A-U-B-I.
1: Et.
0: Et.
1: Oui,
0: voilà.
1: Pas ER, mais je pense que vous trouverez quand même.
0: Ok, bon, bah c'est super. Bah, moi, je souhaite vraiment une longue vie à ce projet. C'est génial de démarrer, de finir des études comme ça sur un projet qui a marché. Bah, juste cette longue vie, et puis bah, on n'hésitera pas à relayer d'autres infos sur Décibel FM. Et vous, les Saint-Céréens, et même ceux de plus loin, bah, n'hésitez pas, venez à découvrir
2: ce super endroit. C'est des bacs à compost là-bas?
1: Oui, absolument. On a 3 bacs à compost installés avec le CIDAD en partenariat afin de pouvoir proposer aux habitants qui habitent autour en appartement de venir composter leurs déchets et de moins remplir les poubelles noires non recyclables.
2: C'est génial. Merci beaucoup.
1: Merci à vous, et puis au plaisir de vous revoir.
0: Avec plaisir. Au revoir.
1: Au revoir.
2: Dorothée, merci beaucoup pour cette petite balade. C'était vraiment très sympathique. C'est un coin qui est super.
0: Ben voilà, on sort des murs. C'est génial. On est content. Eh bien, je vous laisse, Hervé.
2: Allez. Bon, ben rentrez bien, à bientôt.
0: C'est bien, on a vu plein de... Les gens ont l'air motivés pour le garder, ce jardin. Donc, ça fait...

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3: Je suis avec Bertrand Boudou, président de la confrérie des Gabariers. Bonjour Bertrand.
4: Bonjour Pascal.
3: Alors nous sommes ensemble aujourd'hui pour parler de deux choses, mais déjà présenter aux auditeurs la confrérie des Gabariers et puis annoncer la journée d'antan qui aura lieu le jeudi 20 août au plan d'eau de Vérac. Alors, déjà, cette confrérie des Gabariers, ça remonte à quand ?
4: La confrérie des Gabariers remonte à la création à 2000. Ça a été suite au film de la rivière Espérance, qui a été tourné en 1994, sur la commune de Carénac et de l'alentour. Et il y a eu un petit challenge qui a été lancé par la réalisatrice à l'époque. Et donc mon père qui était sur figurant avec Max Maiola et d'autres personnes du coin qui ont été piqués un peu au vif et qui ont décidé de refaire un bateau et de redescendre à Dordogne comme ça faisait il y a 100 ans. En 1998, il y a eu une première descente sur un gabarot, donc de Carénac jusqu'à la Lende, avec un beau succès. Et on a rattaqué, on a récidivé en 2000, donc sur une gabarre là carrément. C'est un bateau d'époque où on a fait Argentat-Bordeaux. Donc un périple de 385 km, donc dans le cadre du Téléthon, sur 2 semaines, pour essayer de refaire vivre l'histoire un peu de la batellerie. Et après, on a fait donc, plusieurs descentes. On a refait une en 2006. On avait fait Argentat-Libourne, et là avec trois bateaux, une gabarre et deux gabarots.
3: Ouais. Un gabarot qui est plus petit qu'une gabarre.
4: Hein. Alors, un gabarre, c'est un bateau qui fait à peu près 14 mètres de long sur 3,50 mètres de large. Il y a un gabarot qui fait en moyenne 10 mètres par 2,50 mètres de large. Ouais. Voilà. Mais c'est des bateaux qui identiques à l'époque.
3: Qui descendaient la Dordogne traditionnellement.
4: Avec de la marchandise dessus, voilà. Ils ne faisaient pas de voyage à vide.
3: Quand c'était que les eaux étaient marchandes.
4: Les eaux étaient marchandes, voilà. Oui.
3: Donc la particularité quand même de cette association, c'est que vous construisez vos gabarres. Alors, parce que dans l'association, il y a Max Maiola, qui lui est charpentier.
4: Il est charpentier de marine, qui maintenant a arrêté avec son âge. Hein, donc il nous a fait plusieurs bateaux pour l'association, beaucoup de bateaux pour le film, donc La Rivière Espérance. Il avait fait 3 bateaux. Et après d'autres bateaux pour demander pour les communes, pour du particulier. Je crois qu'il est à peu près à 400 bateaux à son actif. Donc c'est quand même pas un novice.
3: Oui, oui.
4: Et jusqu'à présent, c'est lui qui nous faisait tous nos bateaux, pour ce qui était descente d'ordre. Et donc, il a arrêté. Et il y a son petit-fils, donc Gnocchi, qui est compagnon chez les charpentiers, et qui reprend un peu le relais, le flambeau, je vais dire, qui a décidé, donc en 2024, de refaire un gabarot. Son premier, pour nous aussi, parce qu'on est novices, hein, comme je disais, on n'a pas, qu'on n'est pas grand-chose dans le bois. Donc voilà, on a décidé en 2024, donc plus de bateau, donc de refaire un bateau. Et donc on a passé 2 mois à créer la petite dernière de la confrérie.
3: Voilà. Qui s'appelle Sentinella.
4: Qui s'appelle Sentinella, et avec qui on a fait déjà quelques descentes, qui sont très bien passées. Voilà,
3: nous avons fait 3 descentes, je dis nous parce que j'en fais partie de la confrérie des Gabariers. En 2025, nous en avons au moins 3.
4: En 2026, on en a refait 3 de plus.
3: Voilà,
4: donc des petites descentes, et c'est du Vérac Trémola.
3: Oui, ça fait quand même 130 km.
4: Hein. Voilà, oui, mais c'est des petites descentes.
3: Oui,
4: ce
3: oui,
4: sont
3: oui.
4: 2 jours, voilà. Mais oui, oui. Non, voilà.
3: Oui, mais il faut dire que c'est à la rame.
4: C'est tout à la rame, et voilà. Non, c'est comme à l'époque. Voilà.
3: Voilà,
4: on est 4 rameurs dessus avec un gars à la plume. On descend en général à 8 sur le bateau. C'est un bateau qui va très bien. Je suis fier du résultat et fier de Florian, du charpentier, pour le résultat.
3: Pour son premier gabarot.
4: Ouais, très bien. Ouais, oui.
3: Et alors, quels sont les objectifs de cette confrérie? C'est de naviguer, c'est de faire perpétrer la tradition
4: Alors, l'objectif, oui, voilà, c'est de faire vivre d'expliquer ce qui se passait il y a 100 ans, ou même plus, parce que c'est pas... La dernière, c'est il y a 100 arbres qui sont descendus, mais ça fait des centaines d'années qu'il y avait de la navigation sur la Dordogne. C'était le seul moyen de communication entre le haut pays, donc tout ce qui était Argentas, Pontour, où étaient fabriqués ces bateaux, et sur le bas pays, donc jusqu'à Libourne, où ils amenaient de la marchandise. Donc on essaye de faire revivre un peu ça, parce que beaucoup de personnes, même la majorité des personnes, ont oublié ce qui se passait sur la Dordogne il y a quelques années encore. Mm. Voilà. Donc on n'a pas la prétention de les remplacer, c'est pas du tout notre but, c'est histoire de ne pas les oublier, de se rappeler ce qui se faisait il y a quelques années.
3: De ce commerce qu'il y avait sur la Dordogne et tout ce que ça entraînait en vie sociale,
4: oui,
3: sur les berges.
4: Ah ben oui, c'était du travail à plein temps. Oui. Et toute la saison, ils faisaient leur bateau. Donc ils allaient couper le bois, ils faisaient leur bateau, ils faisaient les mérins, ils faisaient les piquets pour les vignes en bas. Et à la saison, donc quand l'eau était marchande, comme on dit, ils descendaient. Donc c'est des bateaux, ils en partaient les plus grosses années. Donc c'était les années 1860. Il est parti jusqu'à 500 bateaux d'Argentat. Donc 500 bateaux qui étaient chargés à peu près 15 tonnes de marchandises chacun. Donc vous voyez, ça fait, alors, par rapport à l'échelle d'aujourd'hui, pas grand-chose. Oui. Parce que quand on voit avec un train ou des camions, mais voilà, pour donc 150 ans, c'était des quantités énormes de bois. Et après, il y avait du bois, il y avait des noix, des châtaignes, du fromage. Voilà, ils ne descendaient pas que du bois. Ils ne faisaient pas de voyage à vide. Le moindre place qu'il y avait sur le bateau était remplie, était comblée.
3: Voilà. C'était optimisé.
4: Ah oui, oui. Oui.
3: Donc vous, ça, avec les descentes, ça permet d'entretenir ça, de rappeler la mémoire, tout ce travail qui était fait. Et quels sont les projets là, à venir de l'association, maintenant que nous avons en plus un gabarit?
4: Voilà, donc déjà le projet le plus à court terme, voilà, on refait vivre un peu une journée d'antan. Au mois d'août, le 20 août exactement, au plan d'eau à Vérac, on refait les battages à l'ancienne. On va faire des balades avec le gabarit, donc Sentinella, sur le plan d'eau. Il y aura des vieilles machines, il y aura un forgeron, il y aura après, la fin de journée, Clément Bouscarel, donc compteur.
3: Le compteur de Creys.
4: De Creys, qui sera parmi nous.
3: Avec son chien.
4: Qui nous fera deux comptes. Et après, suivi d'un repas donc traditionnel, qui est ouvert à tous, sous réservation, parce qu'on a les places limitées, malheureusement. Donc
3: alors,
4: voilà.
3: Alors, si on veut réserver pour le repas, parce que tout le reste est gratuit.
4: Alors oui, tout le reste est gratuit. Tout ce qui est balade, tout ce qui est animation de la journée, voilà. Les battages, le compte de Clément Bouscarel, tout est gratuit. Il n'y a que le repas, voilà, et on est obligé de faire participer un peu tout le monde pour nos projets à venir, parce qu'on a d'autres projets derrière. Donc, il y a un repas qui sera servi à partir de 19h30, 20h. Voilà. Et vous pouvez réserver donc, auprès de Nicole, au
3: 06 74 46 85 22.
4: Voilà, Nicole Chaise, qui met à notre secrétaire.
3: Voilà, numéro de téléphone pour réserver ce repas. Sinon, vous pouvez venir sans aucun problème le jeudi 20 août au plan d'eau de Vérac pour vous balader en gabarit sur le plan d'eau. Les battages, alors les battages, il y a plus que ça, parce qu'il y a des battages, il y a également de la farine qui va être moulue, parce qu'il y a des meules sur place, oui, il y a aussi un vieux camion à bois.
4: Vieux camion à bois, on a un monsieur qui fait des maquettes aussi de gabarit ou de gabarit, donc l'identique à l'échelle. On a le jeune ferronnier. Je n'ai pas toute la programmation de la journée.
3: Après, il faut que les gens viennent pour voir ce qu'il y a d'autre.
4: Voilà, et voilà qui s'intéresse à ce qui se faisait il y a quelques années. Voilà, ça peut vous refaire vivre à des anciens, faire connaître à des jeunes. Je pense qu'il y aura une belle journée. On aura une animation le soir musicale, un groupe qui est du soul, pop, rock, pour toute la soirée et une partie de la nuit.
3: Ce qui s'appelle Shaft.
4: C'est un groupe de par ici.
3: Donc local.
4: Voilà, on reste local.
3: À 100%. Ouais. Est-ce qu'il y a d'autres projets après, plus tard dans l'avenir?
4: Alors oui, on a un très gros projet, alors plus ou moins long terme. On a dans l'idée donc, de refaire un gabarit, donc, qui serait normalement prévu pour l'été 2029. Pour ensuite, un autre projet un peu plus loin, pour 2031, refaire une descente, une intégrale, donc avec trois bateaux, donc avec ce nouveau gabarit qu'on fera en 2029, Sentinella, celle qu'on a fait en 2024, et Elena, donc la grande sœur, qui est une gabarit, donc qui fait donc 13,50 m par 3,50 m de large, et refaire d'Argentat jusqu'à Libourne.
3: Quasiment la descente
4: de la descente, ce qui se faisait il y a 100 ans, et comme ça se faisait à l'époque, à la rame.
3: Donc là, il va y avoir un bénévole, parce qu'il va falloir ramer sur les gabarits, ils ne vont pas descendre tout seuls.
4: Alors, il va falloir être bénévole, il va falloir des coups de main, alors j'ai dit...
3: Pour fabriquer.
4: Pour fabriquer, des coups de main financiers, parce que faire une descente comme ça, de nos jours, malheureusement. On ne peut pas la faire intégrale sans faire des grutages.
3: Oui, parce qu'il faut dire que la Dordogne est navigable, mais il y a des portions
4: où il y a des entraves,
3: de par les barrages.
4: Il y a des barrages, il y a des digues qui sont créées, qui ont été faites pour retenir un peu d'eau, pour plein de choses, pour l'agriculture, pour tout ça, donc qui empêchent la navigation.
3: Intégrale,
4: voilà, comme ça se faisait à l'époque. À l'heure actuelle, c'est le problème, il faut faire que du grutage. Donc on fera appel à vous, on fera des posts sur Facebook, sur tout ça, pour que vous, si ceux qui sont intéressés, si vous voulez participer, venir à une journée, deux journées, fabriquer, nous donner un coup de main à fabriquer le bateau, ce sera ouvert à tout le monde. Il n'y a pas de souci. S'il y a des nouveaux bénévoles qui veulent venir à la confrérie des Gabariers, on prend tout le monde.
3: Voilà, donc si vous êtes intéressé, soit vous venez déjà à la journée d'antan du jeudi 20 août, puis vous présentez aux adhérents qui seront là. Bertrand sera présent.
5: Oui.
3: Et puis sinon, vous pouvez téléphoner aussi au 06 74 46 85 22 en disant que ça vous intéresse. Et puis
4: Nicole fera le lien avec moi ou avec le vice-président et que donc le charpentier, il n'y aura pas de souci, on accepte tout le monde.
3: Écoutez, merci bien Bertrand.
4: Merci à vous.
3: Et puis que cette journée d'antan du jeudi 20 août soit belle.
4: Elle sera belle, je ne m'inquiète pas, en espérant vous voir nombreux avec nous au bord de la Dordogne et au bord de ces machines.
3: Et venez nombreux, passez une agréable journée sympathique, avec une bonne ambiance au bord de l'eau.
4: On vous attend.
3: Merci bien.
4: Merci, au revoir.
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0: Yes, c'est Balik et Danakil pour Décibel FM. Parcourir le monde et voir ce que la vie propose. Vivre au grand air et marcher dans les champs de roses. Visiter les places où le destin me dépose. Et devant Décibel, regarde, je prendrai la pause. Yes, une bise à tous les éditeurs, ciao.
1: Ok, merci.

Ok, la prochaine chanson. Merci. La prochaine chanson, j'aimerais bien avoir un médiateur plus dur, mais c'est pas possible. Alors je vais souffrir avec mes petites ampoules au bout des doigts.

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2: Bonjour chers écouteurs et chères écouteuses, bienvenue pour la chronique ciné du cinéma à l'atelier de Gramma. Et on va vous parler des films qui vont passer donc au cinéma de Gramma sur la semaine du mercredi 29 au mardi 4. On va parler d'une avant-première, la Pat Patrouille Mission Dino. Ça aura lieu dimanche 2 à 16h. Avant-première, donc vous êtes habitués maintenant, quand c'est une avant-première, on a assez peu de choses à dire parce que les critiques n'ont pas encore vu le film. On va parler de Vaiana, le film en prise de vue réelle du célèbre dessin animé Walt Disney, Vaiana, la légende du bout du monde. On va parler également de Evil Dead Burn, interdit aux moins de 16 ans, on est dans l'horreur bien crade. On va parler de Shanna, Seule la vie, qui sera un film en VO. Et on dira deux mots sur Toy Story 5, mais on en a déjà parlé abondamment précédemment, donc on en dira assez peu. Pour l'heure, Pat Patrouille Mission Dino, vous connaissez, c'est une franchise qui marche du feu de Dieu. Film d'animation, aventure, c'est familial, c'est pour toute la famille, peut-être un peu plus pour les enfants quand même. Ça dure 1h28 et c'est un film de Cal Brunker. Pas Bunker, mais Brunker. Alors, le pitch est assez long, à croire qu'il y a une intrigue vraiment très prononcée. Lorsqu'une mystérieuse tempête surprend leur navire, la Pat Patrouille s'échoue sur une île tropicale encore inexplorée et peuplée de dinosaures. Ils y rencontrent Rex, un chiot courageux installé sur l'île depuis des années et devenu un véritable expert des dinosaures. Mais leur ennemi de toujours, M. Ellinger, arrive lui aussi sur l'île avec un projet dangereux. Exploiter ses richesses naturelles en creusant des mines. Je ne vais pas vous dire le reste. Je vous laisserai aller découvrir le reste du pitch. Je disais que la Pat Patrouille, c'était une licence à succès. Le premier avait fait... Alors, j'aime pas tellement dire combien de millions ça a rapporté, parce que c'est eux que ça rapporte à eux, pas tellement à nous. À titre d'info, il a ramené 144 millions, alors qu'il en a coûté que 26. C'est une belle culbute. Et le deuxième, qui a eu un sacré succès aussi, La Super Patrouille, le film, 202 millions de dollars pour un budget de 30 millions. Donc évidemment, avec des recettes pareilles, ils ont forcément remis le couvert. J'ai vu qu'il y avait une petite surprise nostalgique pour les parents. En effet, il y a une reformation exceptionnelle du groupe culte Les L5 qui chante une chanson dans le film. Alors bon, je ne sais pas si véritablement c'est une bonne surprise, mais bon, ça c'est à vous de voir. Et à sachez plus sérieusement que les scénaristes pour ce scénario se sont inspirés de la très populaire saison 7 de la série télévisée qui s'appelait Dino Rescue. Voilà, j'en dirai pas plus. Après, je pense que ça doit être suffisamment cadré. Si vos minots aiment bien la Pat Patrouille, ils devraient s'éclater avec ce film. Très certainement.
3: Regarde, ça c'est Bloodnuck le flatulent. Un vrai poète, que des rimes en prout.
2: Et

0: Vous pourrez voir le film, ou pas d'ailleurs, Vaiana, la légende du bout du monde. Bon, c'est comme le dessin animé précédent, c'est familial, c'est une comédie, un peu d'aventure d'1h56, réalisée par Maui. Elle embarque pour un voyage inoubliable destiné à permettre à son peuple de retrouver sa prospérité. Donc, je l'ai déjà dit, c'est un remake en prise de vue réelle et qui lui a coûté plus que l'original, 200 à 250 millions. Donc, vraiment un film avec du pognac, du pognac, du pognac. Les quelques critiques. L'usine des remakes live action de Disney a accouché de 16 films dérivés de leur classique en 10 ans. Sur les 10 dernières années. Alors, il y a eu des plantages plus ou moins monstrueux. Il y a eu Dumbo, Blanche-Neige, La Petite Sirène au cinéma, La Belle et Clochard, Peter Pan et Wendy et Pinocchio sur Disney+. Et ils ont assez vite montré le seuil de tolérance du public. Parce que bon, voilà. Et une fois qu'on voit tout ça, c'est vrai que la seule question qui avait été déjà posée sur Lilo et Stitch il y a quelques temps, mais à qui s'adressent ces foutus films? Pourquoi? Autant Lilo et Stitch, il y avait le côté un peu nostalgie, il y avait ça remontait à 30 ans, je crois, de mémoire. Là, le dernier film, Vaiana, c'était il y a quoi, moins de 10 ans, enfin, c'était assez très très proche. Alors, c'est un remake quasiment identique, il ressemble finalement plus à une ressortie de Vaiana qu'à un film à part entière. Le rôle du demi-dieu bodybuildé est tenu par The Rock, alors que dans les versions originales, c'était lui qui faisait la voix. Mais là, on a carrément pris le bonhomme. Et une critique dit qu'il est étonnamment statique dans les numéros musicaux, notamment, sûrement, à cause de sa perruque, ça lui fait une drôle de tête, et à son body suit, qui est une combinaison de faux muscles et avec les tatouages dessus qu'il porte et qui faisait 18 kilos. Donc peut-être que même si on est gaulé comme The Rock, porter continuellement 18 kilos sur le dos, peut-être que ça empêche d'être vraiment très fluide. Bon. Contre toute attente, le Vaiana de 2026 évite une partie du pire. Il récolte ce que d'immondes remakes ont semé avant lui. Autrement dit, cette nouvelle version n'est même pas laide. Le film évite les grosses sorties de route malheureusement devenues normales à Hollywood, notamment chez Disney. J'avais lu dans une critique que c'était très joli. Voilà, ça, on ne pouvait pas retirer ça. Et on retrouvait certains tons de couleurs du dessin animé, des jolis bleus, des trucs même un peu flashy, et c'est joli. Autre critique, une copie de l'original sortie en 2016, presque plan par plan, des décors en toc, le recours à l'animation pour la scène culte. Je ne suis pas allé beaucoup plus loin parce que, évidemment, tous se disaient que bon, bah, c'est une ressucée du dessin animé, avec de-ci, de-là, peut-être une certaine complaisance pour ceci ou pour cela. Mais bon, voilà, si vous avez aimé Vaiana, vous verrez le film. Mais sinon, une fois de plus, on se demande, mais pourquoi donc? Mais pourquoi avoir un peu d'imagination, c'est Disney quoi.
1: Il n'existe rien d'aussi magique que Disneyland, écris-moi si j'ai tort, Jim.
0: Et vous pourrez voir Evil Dead Burn si vous avez 16 ans, uniquement parce que c'est interdit aux moins de 16 ans, avec avertissement. Là, on est vraiment dans l'épouvante, l'horreur. Ça dure 1h51 et c'est un film de Sébastien Vanitschek qui avait précédemment réalisé Vermine. Après l'enterrement de son mari, Alice se rend dans la maison isolée de sa belle-famille pour partager un dernier repas à sa mémoire. Mais la réunion familiale bascule dans l'horreur lorsque ses proches se transforment, l'un après l'autre, en créatures démoniaques. Confrontée à cet enfer, Alice découvre que les vœux prononcés autrefois continuent de la lier à son mari, bien au-delà de la mort. La principale qualité de ce nouvel opus, c'est l'inventivité des set pieces, c'est-à-dire ces morceaux de bravoure horrifiques qui s'enchaînent à un rythme effréné. Plans, séquences millimétrées, bastons captés du plafond, chorégraphie hargneuse, la furie des dead deeds, ces humains possédés et animés d'une folie meurtrière, nous dit-on, se renouvelle en permanence pour le plus grand plaisir de l'amateur du genre embarqué dans un sacré tour de manège. Les scènes gore frappent là où ça fait mal, avec une intensité peut-être inédite dans la franchise. Burn, Evil Dead Burn, va plus loin en corrompant jusqu'à son esthétique globale d'une noirceur étouffante,

0: ce qui faisait dire au gars qui écrivait ça, que si vous essayez d'espérer de le voir plus tard en streaming sur un ordinateur en pleine journée, vous ne verrez rien parce que ça a l'air d'être très sombre. Vanitschek, le réalisateur, veut imposer sa présence, afficher un rythme haletant, pour le meilleur comme pour le pire. Les premières critiques que j'ai lues étaient vraiment dithyrambiques. Là, il y a peut-être un peu plus de nuances dans celles que j'ai lues vers la fin. Il est difficile de véritablement s'immerger dans cette première partie du film, tant elle manque de respiration. On en a parlé, le rythme effréné, tout ça. À peine installé sur les rails, que la vitesse nous cramponne déjà au siège. Moi, je trouverais ça plutôt sympa, mais bon. On sent l'envie de bien faire, d'apporter une énergie neuve, presque bestiale. Mais cela se fait parfois au détriment de l'empathie que l'on pourrait développer envers ces personnages. À ce niveau, Evil Dead Rise, ce qui était le film d'avant, négociait mieux son virage. La comparaison avec le remake n'est pas toujours à son avantage, mais Evil Dead Burn est un film d'horreur digne de ce nom qui met la brutalité, la générosité et l'inventivité au cœur de son programme, en espérant que la suite de ce Evil Dead Burn, qui s'appellera Evil Dead Wrath, dont le tournage est déjà achevé, donc ça va être probablement pour fin 2026 ou 2027 peut-être, suive le même chemin. Donc globalement, beaucoup de choses vraiment plutôt élogieuses pour ce film. Et regardez la bande-annonce, elle est vraiment dégueulasse. Enfin, là, on est vraiment dans le style Evil Dead, ça charcle, il y a de l'hémoglobine, ça dégouline dans tous les sens. C'est une saga qui est tenue par Sam Raimi, qui avait fait le film dans les années 83 ou 86, j'ai un doute. Et en tout cas, c'était vraiment il y a longtemps. Après, il a fait des Spider-Man, il a fait autre chose, mais c'est quand même lui qui est à la tête de cette série, et ça, il a l'air de vouloir quand même tenir le cap et laisser cette licence à des réalisateurs qui en ont sous le capot, à l'image de ce Vanitschek. Donc vraiment encore une belle chose pour ceux qui aiment l'horreur, que je vous conseillerais avidement.
1: Le zigouillage de zombies de la semaine revient à sœur Cynthia Knickerbocker.
0: Dans un tout autre style, vous pourrez voir Shanna, c'est une comédie dramatique de 1h20, film assez court, de Lila Pinel, c'est tout public avec avertissement. Shanna traverse les galères du quotidien avec une énergie débordante et le soutien de sa bande de copines. Lorsque sa grand-mère décède, elle hérite d'une bague censée protéger du mauvais œil. Shanna a bien besoin de ce coup de pouce, d'autant qu'avec la sortie de prison de son compagnon toxique, les mésaventures s'accumulent. Les critiques. Charlotte, la critique de France Inter d'ailleurs, salue la performance d'une comédienne qui déchire tout par sa vitalité et son charme. Elle dit également « Je trouve que le scénario court beaucoup trop de lièvres à la fois ». Globalement, vous verrez que la performance de l'actrice est saluée partout. Totalement conquise, Marie, l'autre critique de France Inter, s'enthousiasme pour ce cinéma qui capte la parole vraie des jeunes femmes et, plus singulièrement, la vulgarité d'une époque. La réalisatrice filme cette anti-héroïne avec un ton assez vache. Ce n'est pas que Shanna soit détachée du réel, au contraire, le scénario parvient à aborder des questions sérieuses, la judéité, la transmission identitaire, le déterminisme social, etc. Mais il le fait avant tout avec humour, au point qu'on se demande un peu quel regard poser à notre tour sur ce personnage souvent pénible à force de ne pas savoir s'adapter. Shanna n'est en réalité pas qu'une comédie. À cet égard, Shanna évoque parfois Diamant Brut, un film d'Agathe Riedinger. Mais là où le film de Riedinger trouvait dans son obsession du regard et de la représentation un véritable moteur dramatique, Shanna semble davantage se satisfaire de la chronique. Attachant, vivant et porté par une révélation évidente en la personne d'Eva Huot, qui est l'actrice qui joue Shanna, Shanna laisse néanmoins l'impression d'un film qui effleure ses enjeux sans jamais les affronter pleinement. Comme son héroïne, il est constamment en mouvement. Je vais finir sur une critique peut-être en demi-teinte, mais qui porte quand même en lumière les peut-être défauts du film qu'on retrouve, hein, même ceux qui trouvaient que le film était bien disaient il y a quelques défauts à droite ou à gauche, mais tous se disent, ne serait-ce que pour la performance de cette Eva Huot et pour ce ton qui est assez nouveau, peut-être, on l'a dit, comme le faisait Diamant Brut, ça vaut la peine d'être vu. Et dans la flopée des Ghostbusters, des blockbusters qu'il y a cet été, si vous voulez voir autre chose, c'est probablement un très joli film.
2: Lorsque le son du film documentaire s'affaiblissait et que ma belle ouvreuse croisait et décroisait ses jambes, je pouvais entendre le frottement de ses bas l'un contre l'autre.
0: Dans un tout autre style, une fois de plus, le film Seule la vie, c'est une comédie vraiment drame, de 1h01 de Adrian Gwinginger. Barbara et Ellie sont amoureux et heureux. Clowns professionnels, ils savent rire de tout et mènent une vie joyeuse avec leurs deux enfants. Quand un accident emporte Ellie, le mari et les enfants, Barbara doit trouver un nouveau chemin. Portée par les souvenirs qu'elle chérit, elle prouve que l'amour ne meurt jamais et qu'il faut toujours oser embrasser la vie. Alors, ce film est adapté du récit autobiographique et c'est là où il y aura un véritable enjeu de prononciation. Le titre du récit, c'est Vierminus Drei, best-seller signé par Barbara Pachel Eberhardt. Elle est nordique. Seule la vie rappelle avec une infinie délicatesse qu'avancer n'a jamais signifié oublier. Un film douloureux, mélancolique, mais paradoxalement traversé d'un immense élan vital. Récit d'espoir et de résiliation qui ne cache pas la douleur sous le tapis, Seule la vie laisse de plus en plus de place à la bienveillance à mesure qu'approche son dénouement. En chemin, le film fait le choix de ne pas toujours enlever les cailloux qu'il a dans ses chaussures, et c'est tant mieux. Pudique et équilibré, ce film émeut. La qualité de clown des protagonistes ne venant pas masquer leur humanité ni phagocyter le sérieux du sujet. Alors, sortez les mouchoirs et accompagnez ce personnage authentique dans ces moments suspendus dont on sort, mais pas indemne. Donc c'est un film, vous l'aurez compris, c'est lourd, hein, le sujet est quand même relativement dramatique. La performance de l'actrice a été saluée de nombreuses fois aussi comme étant extrêmement bon. Un film, c'est pas la rigolade, hein, cherchez pas, mais un joli film qui passe pas à côté de son sujet, visiblement. Il y aura Toy Story également, film d'animation, là pour le coup, beaucoup plus familial, on en a déjà parlé, je l'ai vu. Et ma foi, ça se laisse regarder, c'est pas pire. Même si dans la série, je pense qu'à titre perso, j'ai préféré les mignons qui étaient un peu plus délirants, avec un peu plus de clin d'œil pour les grands. Donc c'est peut-être pour ça aussi que je l'ai apprécié. Toy Story, emmenez vos gamins, ça devrait pas être trop la purge pour les adultes. Et les gamins devraient rigoler. Il y a une petite notion, une sorte de petite morale qui n'est pas complètement idiote non plus. Donc c'est pas le pire Disney du monde, ni le pire Pixar donc. Avant de vous faire des bisous, je vous donne rendez-vous la semaine prochaine pour la grosse sortie de l'été avec l'Odyssée de Nolan. Il y aura des séances en VO et en VF. Le film est interdit au moins de 12 ans. Un autre film bien délirant, The Last Viking, en VO et en VS, également interdit au moins de 12 ans, qu'à titre perso, j'ai très envie de voir. Bon, une reprise de Vaiana et reprise des Mignons. Je vous fais des poutous. À tout bientôt. Et comme le dirait Chabat et Darmon...

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0: Bonjour à tous et bonjour à toutes, et bienvenue dans votre émission de musique corse sur votre radio associative préférée. Et merci à Pedro Gelfucci et Christophe McDaniel, à qui j'emprunte cette magnifique chanson,
1: Corsica,
0: en guise de générique.

Et c'est parti pour une heure de musique corse avec aujourd'hui un petit fil rouge autour du chemin Chiasso. Et on a commencé l'émission avec les petits jeunes du groupe Sumente. L'album c'est Juventù qui est paru en 2011, Nanta u Chiasso. La route est longue, prenons le temps avec le vent de traverser ce beau chemin de l'enfance, un matin dessiné. Et on continue avec une très belle chanson, les Canta Pubulu Gorsu et Anna Rocchi. Canta, groupe mythique, Anna Rocchi, très grande dame de la chanson corse. Une chanson que l'on trouve sur l'album Sintinedi de 1995, Più che usole.

Alba Insena maintenant, de l'album Tara di Mondo, qui est paru chez Ricordo en 2022. Tara di Mondo, justement, le titre éponyme sur un texte de Nathalie Valli. Et il est au chant également. Nathalie Valli qui a formé le groupe Surgenti. Tara di Mondo, c'est la Corse, Isola Gorsa.

Vous écoutez Corsica ou la musique corse dans tous ses états sur votre radio associative préférée. Rudo Cardi maintenant, Notte di Valinco. C'est tiré de l'album Les plus grandes chansons.

Je vous propose maintenant Sekli et sa fille, de l'album Kunte qui est paru en 2016, Madi Mio Terra. Mais dis-moi pourquoi. Dis-moi pourquoi tu pleures. Nous voudrions connaître ce mal dont tu souffres. Dis-moi pourquoi, terre. Mais lorsque je pleure, je laisse s'écouler mes eaux claires. Je ne les retiens pas. Elles vont ainsi jusqu'à la mer, se transforment en douces rivières qui couvrent les rives amères.

Le groupe Sarocchi maintenant, autour de Benoît Sarocchi. De l'album Origine qui est paru chez Soka Disc en 1998, Ulio de Rocapina. C'est un titre que l'on a commencé à enregistrer dans les années 60. C'est un chant du sud de la Corse qui évoque avec humour le départ au régiment.

Je vous propose un duo maintenant dans Corsica ou la musique corse dans tous ses états, Diana Salicetti et Peruzzando Gelfucci. De l'album de Diana, l'album Force qui est paru en 2016, Paddy. La terre d'Irlande, à la recherche de son identité pleine et entière. La lutte de son peuple, c'est la chanson de Paddy, l'un des fils qui avance vers la lumière, main tendue. Les paroles et la musique sont de Diana Salicetti.

Vous écoutez Corsica ou la musique corse dans tous ses états sur votre radio associative préférée. Un autre duo, les Canta que l'on retrouve Cantabulo Gorsu et Feli. Feli qui fait un travail remarquable avec les enfants au conservatoire de Follelli. Là, c'est un titre de 2018, Kelu Canti, Cubulu Gorsu.

Sur une chanson de Jean-Paul Poletti de 1985, Cheche Peix a fait un morceau instrumental, ou Tango di Rosetta. C'est tiré de son album Les guitares di Cheche, les guitares de Cheche où il y est vraiment très virtuose, c'est paru en 2010.

Vous écoutez Corsica ou la musique corse dans tous ses états, sur votre radio associative préférée, sur un texte de Jacques Fusina, grand poète corse. Voici Uchiasu Campagnolo, c'est notre petit fil rouge de cette émission. C'est un chemin de campagne, peut-être un chemin muletier, une ode à ce chemin qui traverse le maquis. Ce sont les voix de l'émotion qui chantent. L'album c'est Tempuchemu, c'est paru chez Ricordu en 2021.

Ô toi, mon île, va nous chanter Charles Marcellesi. C'est de son album Corsica o Verde, qui est paru chez BMG en 2000, où il mélange dans cet album la Corse et le Cap-Vert.

Vous écoutez Corsica ou la musique corse dans tous ses états sur votre radio associative préférée. Cor di Rustino, autour de Richard Girolami. De l'album Finchi qui est paru en 2005,

Cette terre où je vais, a terra d'ueo, c'est Soledona qui va nous le chanter. Ce sont trois belles dames, Patrizia Garacega, Patrizia Poli et Lidia Poli. Elles ont fondé les Nouvelles Polyphonies Corses, et là l'album c'est Isula Anima. C'est paru chez Philips en 2001. Ils m'ont nommée putain, reine et haute déesse, mère de toutes les races et de toutes les guerres. La vie n'est pas légère qui pèse sur le temps. J'avais cru que j'étais la maîtresse des arts. Je suis riche en légendes, j'en sais des milliers. Je ne veux plus de haine et je brûle d'amour. Cette terre où je vais porte le nom d'un rêve. Le texte est de Giacomo Thiers et la musique de Patrizia Garacega, Patrizia Poli et Lidia Poli.

Allez, voilà le dernier morceau, la dernière chanson de cette émission. Une chanson sur un chemin, Chiari Uto Chiasu. C'est Alba qui chante de leur album A Principio. C'est paru chez Buda Music en 2021.

voici arrivés au terme de votre émission de musique corse, Corsica ou la musique corse dans tous ses états, sur votre radio associative préférée. Elle était préparée et animée par Patricia. Alors aujourd'hui, je voulais vous faire un petit fil rouge autour du chemin Chiasu. Je n'avais que 3 chants dans ma discothèque qui portent ce nom. Derrière moi, Tsilimbrina. C'est un traditionnel. C'est le groupe Accompagnia autour des frères Casalonga. Ils sont à Pigna, en Balagne, et c'est tiré de l'album In Concerto qui comprend 2 CD. Que des titres qui ont été attrapés en concert. C'est paru chez Casa Edition en 2013. Je voudrais ici remercier les artistes et les maisons d'édition qui m'envoient très régulièrement des CD ou des maquettes. On est ainsi à la pointe de l'actualité du Canton Austral. Cette émission vous a plu, vous souhaiteriez la réécouter, la partager, la faire découvrir. Le blog corsica-l'émission.blogspot.com est là pour ça. Les émissions sont toutes en podcast et vous pouvez même les télécharger. Il y a également la page Facebook Corsica l'émission sur laquelle je poste toutes les entrées de CD dans ma discothèque, les nouveautés, ainsi que les dates de mise en onde des émissions. Comme vous en avez l'habitude, je clôturerai cette émission par l'hymne de la Corse, le Diovi Salvi Regina, chant sacré à la Vierge Marie, devenu hymne de la Corse en janvier 1735. À cette date, la Corse proclamait son indépendance, qu'elle garda jusqu'en mai 1769. Elle se dotait d'une constitution sur laquelle Jean-Jacques Rousseau avait travaillé. Et elle choisissait son hymne en se plaçant sous la protection de Marie. Alors aujourd'hui, je vous propose le Diovi Salvi Regina chanté par Tino Rossi. C'est un Diovi Salvi Regina qui a été arrangé par Henri Thomas. Je l'ai trouvé dans une compilation des 50 succès essentiels de Tino. Je vous souhaite à toutes et tous une excellente semaine. J'espère vous retrouver à l'écoute de Corsica ou la musique corse dans tous ses états sur l'une des radios associatives qui la diffusent. Alors, ces radios en Corrèze, Radio Grand Brive autour de Brive-la-Gaillarde et Objat, et Bram FM autour de Tulle, VFM dans le Tarn-et-Garonne sur Valence d'Agen, Radio 3D dans l'Aisne, la Marne et les Ardennes, Radio Résonance dans le Cher à Bourges, 2 radios dans les Bouches-du-Rhône, Radio Fréquence Sud et Radio Soleil Provençal, et 3 radios dans le Var, Radio Côte Bleue sur Sanary, Mosaïque FM sur Fréjus et Saint-Raphaël, et Radio Verdon sur Castellane et Saint-Julien-le-Montagnier. Un grand merci à ces radios pour la diffusion de mon émission et un grand bonjour aux auditrices et aux auditeurs qui m'écoutaient à travers l'une de ces radios. Et je vous laisse en compagnie du grand Tino Rossi pour le Diovi Salvi Regina. Ce chant sacré à la Vierge Marie, hymne de la Corse depuis 1735 et générique de fin de votre émission.

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1: Nous sommes sous les voûtes de l'abbaye de Fontfroide, où se tient chaque été le festival Musique et Histoire, créé et animé depuis 20 ans par le catalan Jordi Savall. Voici son interview.

0: Du côté Schellenberger. Hier, les jolies ensembles de femmes d'Orient qui ont joué un programme merveilleux. Demain, on va faire des musiques avec. Il y aura Christophe Coin qui est une violoncelliste fabuleuse qui va jouer de Bach et autres choses. Le soir, on va faire un programme autour de Kantemir, une grande musicienne d'Istanbul. Et on va finir en grandeur jeudi avec un programme qui aura des musiques de Miserelle et d'Allegri que Mozart avait écouté. Et finir avec une Miserelle que Mozart a composée après avoir écouté ces Miserelle d'Allegri. Entre ça, il y aura une merveilleuse pièce de Calissimi, la Litanie pour la Vierge de Charpentier et le Stabat Mater de Vivaldi avec orchestre et contre-ténor. Voilà, donc je suis très heureux de pouvoir être ici.
1: Il y a une relation particulière très forte, là. Il y a évidemment tout votre travail, la musique, les musiciens, avec le lieu, l'abbaye.
0: Absolument, absolument. Je me sens ici, chez moi, et parce que nos racines sont communes. J'ai fait un festival aussi à Barcelone, à Santes Creus, et donc j'enregistre aussi toujours à Cardona dans une abbaye qui est de la même époque. Donc j'aime beaucoup ces lieux qui portent déjà une magie spirituelle et une magie de beauté et d'acoustique extraordinaire.
1: Tous les jours, le programme du festival propose deux concerts. Le 14 juillet, ce fut la prestation de Tia Limberger, voix, violon, guitare, et Liane Bourdia, violon.
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1: Au large du Cap d'Agde, le fort Brescou veille sur la Méditerranée depuis plus de 4 siècles. Partons à la découverte de son histoire, mais aussi de l'engagement de l'association des Amis de Brescou et de son fondateur Jean-Louis Gugisbert, natif de Agde et passionné par la préservation de ce patrimoine emblématique.
2: Brescou, situé sur un îlot volcanique, a connu une très longue histoire depuis 1586 de sa création, en passant par une halte obligatoire pour les marins. Ensuite, avec les guerres de religion entre protestants contre catholiques, et avec un épisode où un pirate barbaroussette rançonnait les bateaux de commerce, et puis une prison d'État, et puis abandonné simplement, phare au milieu de la mer, habité par un gardien de phare, qui a été automatisé dans les années 60-65.
1: Resté à l'abandon, depuis une cinquantaine d'années, une équipe de passionnés s'est mobilisée pour restaurer chaque pierre de ce site, propriété de la ville d'Agde.
2: Voilà pourquoi nous avons, en 2012, créé une association, les Amis du Fort de Brescou. Et depuis, nous nous battons pour une sauvegarde de ces éléments patrimoniaux.
1: Un temps fort en 2025, la rénovation de la tour du Fanal.
2: Nous avons atteint pratiquement le seuil des 500 adhérents. Nous avons même été retenus par la mission Berne, puisque nous avons été inscrits au loto du patrimoine. Nous avons pu financer la rénovation totale de la tour du Fanal, qui était le phare originel de Brescou, suivant une somme de 80 000 euros. Et nous avons mis à disposition récemment une somme de 60 000 euros à la ville d'Agde pour la rénovation de l'échauguette, qui est un poste avancé de la garde à l'entrée du fort de Brescou.
1: Jean-Louis Gugisbert s'autorise à rêver et il espère que ce site connaîtra une nouvelle vie.
2: On pense mise en valeur. Le premier aspect, c'est l'aspect historique, avec des salles thématiques, un mini-musée. Et puis en parallèle, nous pourrions envisager avec l'éducation nationale des classes de mer, en l'occurrence la formation sur les métiers de la mer, et créer un ensemble soit des closeries, soit de recherche avec des bassins attenants. Et après la naissance des poissons, des crustacés, les réintégrer dans le milieu dans lequel ils pourraient redonner une nouvelle vie. Et ils essaimeraient tout autour de cette zone afin d'alimenter la petite pêche locale et des pêcheurs couturiers.
1: Cette aventure a été consignée dans un ouvrage intitulé Brescou, en Languedoc, une île, un fort, une histoire. Jean-Louis Gugisbert a passé le relais après 15 ans d'engagement et de passion, mais il nourrit le vœu que les jeunes générations continuent à être des passeurs de mémoire pour faire vivre ces vieilles pierres. Ce numéro de 180 secondes a été réalisé par Azur FM pour l'Assemblée régionale des radios associatives dans le cadre d'un partenariat avec la région Occitanie-Pyrénées-Méditerranée.

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Elle l'avait suivi dès lors. 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

Imaginez la forme de la boîte crânienne, son épaisseur, sa dureté. Comparez le plan mental à une scène de théâtre sur laquelle évoluent des personnages. Ce sont les images, les pensées. Ordonnez à ces acteurs de se retirer et conserver une seule image. Installez-vous dans cette pensée et de ce moment, vous cessez de faire et commencez à être.

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2: Et bonjour, bonjour, bonjour, comme d'habitude, tous les mardis soirs à partir de 21h, c'est Kikaliente ce soir. Bienvenue dans l'épisode 26 de la 8e saison, prochainement la 9e à la rentrée. Ouais, ça fait du temps et du temps, on va en parler avec Thomas Wau qui est là avec moi. Il vient réveiller les corps et les esprits avec son nouvel album Wake Up, dispo en LP, CD et digital. Il nous livre la 10 tracks exclusifs avec des textes conscients et engagés comme le titre Wake Up, titre éponyme de cet opus de 10 titres. On en parle avec lui. C'est maintenant, quelques secondes, on ouvre l'émission et on est avec toi.
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2: Eh ouais, comme le dit toujours Elements, on kikitoff. Bienvenue à toi, Thomas Wau.
7: Merci, merci, merci pour l'invite.
2: Ben avec plaisir, écoute, t'as une super actu là, un album qui s'appelle Wake Up. Alors pour ceux qui ne parlent pas anglais, enfin vous savez certainement, Wake Up ça veut dire réveille-toi, debout, lève-toi, qu'est-ce que tu fous? Pourquoi ce titre d'album?
7: Pourquoi ce titre? Bah alors bon, déjà parce qu'il y a un morceau qui s'appelle Wake Up.
2: Ouais.
7: Dans l'album, mais en vrai c'est pas que pour ça, c'est que je pense qu'on est dans une période où il faut un peu se réveiller, s'éveiller, on peut voir ce qui se passe vraiment, et donc voilà, après je me suis dit, ah bah wake up, bah ouais si en fait c'est ça, c'est

0: outre les paroles, les messages, la musique sous sa forme, toi qui es très ragamuffin, qui est très mouvement, les BPM rapides, tout ça, tu aimes ça. Les paroles alliées avec ce style de musique-là, c'est pour toi ce qui réveille le mieux ?
1: Bah, je sais pas s'il y a une formule parfaite pour réveiller, mais ouais. C'est que moi, j'ai quand même souvent fait des morceaux, par exemple conscients ou pas forcément un texte, on va dire joyeux, mais sur une instru, une musique plutôt qui donne envie de danser.
0: Entraînante.
1: Mm-hmm. Ouais, j'ai souvent fait ces trucs-là. Et après, bah, je cherche pas. Moi, ça vient un peu comme ça vient, tu vois. Donc, je vais pas me dire, tiens, ta musique, elle est entraînante, donc je vais chanter un truc pour faire danser.
0: Ouais.
1: Non, si moi, sur cette musique, j'ai envie de raconter une histoire ou de revendiquer des choses, voilà, j'hésite pas. Donc, ouais. À mélanger conscient et danser ensemble. Et
0: mais oui, parce
1: sauter
0: que.
1: Partout.
0: On peut aussi parler de choses négatives sur de la musique positive. Ça n'engage Exactement. Rien. C'est voilà, c'est tout l'art de manier tout ça. Et toi, tu le fais très très bien puisque tu as enregistré avec tes potes à Montpellier au studio Vox. Est-ce que l'endroit a influencé le son de cet album ?
1: À l'endroit a influencé le son. Disons que l'endroit a plus influencé moi quand j'ai enregistré. Les voix, les prises définitives de l'album, parce que quand tu enregistres un album, une chanson, n'importe, quand tu enregistres dans un studio par exemple où tu n'es pas très à l'aise ou que tu ne connais pas bien les gars ou que tu connais les gars mais il y a des petites tensions ou quoi par exemple, ben tu ne feras pas le même enregistrement que si tu vas chez quelqu'un avec qui tu t'entends super bien, avec qui tu sois à la même longueur d'onde.
0: On parle du studio Vox. Hein.
1: Ouais, carrément, chez Orfeo, mon poteau, mon bro. Mmh. Et donc voilà, donc ça, je pense, après la musique, je t'avoue, les musiques, elles étaient faites. Elles sont faites par, D&H en Bretagne, Dread Squad en Pologne. Moi, j'arrive avec mon texte. Donc, quand j'arrive au studio, la musique, elle ne va pas être vraiment influencée. Par contre, oui, ma voix qu'on entend sur l'album, cette voix, elle a été enregistrée au studio Vox. Mmh. Et là, il y a un petit ressenti de quand tu te sens bien. Et si, au contraire, tu ne te sens pas bien, bah, ça peut se sentir.
0: Ouais. Bah, bien
1: on peut
0: sûr.
1: Faire qu'un album est même pas raté, mais qui passe moins bien, ou je sais pas, ouais. Ça c'est sûr,
0: c'est ça, si, tu sais, puisque c'est ça, en fait, c'est exactement ça, c'est les cordes vocales qui sont plus ou moins détendues en fonction de comment tu perçois, comment tu perçois l'atmosphère. Tu parlais là du studio, t'es entouré de producteurs de plusieurs pays, donc tu viens de le dire, hein. DH, Dread Squad, Kraken Dub aussi, d'Eric Sound, qu'on n'oublie pas. Est-ce que chacun des producteurs a apporté une couleur différente en plus de ce que ta voix elle apporte?
1: Ouais, alors c'est clair que par exemple D&H, ils ont leur couleur. Dread Squad, il a sa couleur. C'est des couleurs assez proches, mais c'est pas la même chose, mais c'est assez proche. Et après, par exemple, Derrick Sound, c'est carrément une autre couleur. C'est un morceau presque un peu vapor.
0: Ouais.
1: C'est un genre de vapor un peu up-tempo, qui n'est pas très lent, mais c'est quand même un genre de vapor, je trouve. Cracking Dub aussi, lui, il ramène grave une couleur, parce que lui, c'est un mélange de dub, reggae, dubstep, raga, tout ça.
0: Carrément.
1: Et puis Orfeo aussi, Orfeo, du coup, qui a fait justement l'instru de Wake Up, qui est l'ingénieur son du où j'ai enregistré, bah lui il a carrément ramené la couleur sur le morceau Wake Up. Il a fait vraiment une instru hip-hop type années 80-90, voire tout début 2000, avec un genre de petit sample. Et vraiment, là, il a vraiment ramené une couleur qui est différente de tout le reste de l'album.
0: Ah oui, parce qu'on sent les trentenaires qui sont nostalgiques de ces années-là, 90-2000, qui eux aussi commencent à rentrer dans une période nostalgie.
1: Les quarantenaires aussi. Hein.
0: C'est clair. Nous, on a d'autres références. Est-ce que, avec ces producteurs-là, tu parlais de Kraken Dub, est-ce qu'il y en a un qui t'a fait sortir de ta zone de confort ou pas, ou ça va, ça gère.

0: Bah si, je pense, de Derek Song, justement. Ouais. Derek Song, avoir cet instru un peu vapor et tout, ben, je me suis dit, ah, sur le refrain, je trouve un truc un peu différent de mes types de refrains.
1: Ouais.
0: Et du coup, je suis parti sur faut que je l'allume, faut que je l'allume. Je n'aurais pas fait un vrai ce refrain si ça n'avait pas été une instru vapor. Donc là, il m'a, c'est carrément grave ça, quoi, le morceau qui m'a amené à faire un truc d'un style que je faisais pas vraiment avant, quoi.
1: Ben oui, c'est ça, tu t'aventures vers d'autres contrées, mais c'est très très bon. C'est, franchement, le clip, il est sorti là, il n'y a pas longtemps en plus. Allez voir ça, hein. Je l'allume. C'est un des 10 titres de cet album. Allez checker ça sur toutes les plateformes. C'est très très bon. Donc tu parlais de Mr. Lex, tu parlais de Sauce Mace, les deux invités de Marc. Est-ce que, déjà pour revenir à Derek Sound, est-ce qu'il y a une petite anecdote avec lui où il et où, quand tu, l'exemple que tu viens de donner là, faut que je l'allume, comment que, ses yeux, son visage à ce moment-là?
0: Avec Derek Sound?
1: Avec, ouais, Derek Sound.
0: Alors Derek Sound, en fait, on s'est vu, on s'est pas vu quand j'ai écrit le morceau, parce qu'eux, ils m'ont envoyé. Je leur ai demandé des instrus, on discutait et tout, puis ils avaient des instrus qui pouvaient me correspondre, donc ils m'avaient envoyé deux instrus.
1: Parce qu'ils savent pas vraiment à l'avance si ça va te correspondre ou pas.
0: Non, mais quand tu, je sais plus. Alors des fois, tu contactes vraiment un producteur, tu veux. Des fois, c'est le producteur qui veut te donner l'instru. Là, c'était un peu, je crois qu'on s'était croisés sur un festival et. Il m'a dit, ouais, bah, si tu veux, on a des instrus pour le prochain album. J'ai dit, bah ouais, ça m'intéresse, tac, tac. Donc, il m'a envoyé deux instrus. Et du coup, ouais, celle-là, j'ai senti qu'il y avait un truc, un truc à faire. Rappelle-moi ta question, j'ai oublié la question.
1: Par rapport à Jelallume, sa réaction, son visage quand.
0: Ah, c'est vrai, bah, j'ai pas vu sa réaction. J'ai envoyé le. Quand le morceau, il a été. Je lui ai pas envoyé les maquettes.
1: Ah, bah
0: ça.
1: Oui.
0: Il m'a envoyé l'instru. Peut-être des fois c'est long, ça se trouve un an après, ça se trouve je lui ai envoyé
1: oui,
0: le
1: tout
0: morceau
1: fait, tout soit à distance
0: Ouais, voilà, mixé et tout, et l'a écouté. Mais on s'est vu au final parce que je suis allé chez Evidence Music à Genève, donc
1: on les salue.
0: Bah ouais, grave. Donc Nico de Derek Sound, il fait partie de aussi de
1: du label
0: Evidence. On s'est vu et du coup on était en train de bosser en fait sur d'autres trucs, du coup on a à peine parlé du morceau, mais ils ont kiffé, c'est cool.
1: Ouais, donc vous êtes à fond sur plein de productions à la fois, vous vous arrêtez jamais. Toi aussi c'est pareil, t'as un rythme de ouf. Le mix là, le mastering, les collaborations que tu fais, franchement, il y a toi et puis il y a toute une équipe autour qui travaille là-dessus. Comment ça se passe? Parce que tu peux pas tout faire.
0: Ah non, bah moi je fais que moi j'écris, je chante. Après c'est moi qui produis les albums, hein, donc c'est moi qui m'occupe le label et tout ça.
1: Thomas Walker.
0: Voilà, c'est ça. Mais moi je m'occupe pas du tout. Moi je compose pas les instrus. Alors des fois je mets ma patte, des fois j'ai mes idées, des fois ça m'est arrivé de participer un peu, mais en général moi j'ai mon truc en tête. Je bosse avec différents producteurs, donc si j'ai tel truc en tête, dans ma tête, je vais me dire ça c'est plutôt pour Dread Squad ou pour DNH ou pour Dub. Après, il y a des instrus qu'on passe, donc là, moi je voulais bosser avec tel producteur, il me dit tiens, je te donne 5-6 instrus. Excellent. Et là, je vais forcément trouver. Si c'est moi qui voulais bosser avec lui, forcément 100% ou 50% ou 80% des instrus elles vont correspondre à ce que j'attends. Donc ça dépend un peu au cas par cas à chaque fois.
1: Oui. Puis de toute façon, s'il y a une connexion qui se fait entre vous, c'est qu'automatiquement il t'a senti, que toi tu l'as ressenti aussi, et que enfin c'est comme tu le dis, hein, 50, 80, ouais. C'est automatique. Tu vas trouver des paroles à mettre là-dessus parce que il va savoir t'inspirer aussi par sa musique.
0: Dread Squad, pour prendre l'exemple, la première fois qu'il m'avait envoyé des instrus, j'aurais pu tout prendre et faire un album avec.
1: Ah, excellent.
0: Moi j'écoutais ces sons, j'écoutais ce qui sortait depuis des années, donc j'adorais, et je chantais déjà, même avant de le connaître, sur des instrus à lui, des phases B que je récupérais, que je chantais dans mes lives quand je commençais et tout ça. Donc c'est vrai que lui et moi, c'est vraiment quasiment tout ce qui sort, je pourrais poser dessus, et lui, et il pourrait me prendre sur ses séries. Enfin, on a beaucoup collaboré ensemble, hein, parce qu'il est sur quasiment tous mes albums, à part le premier, il y a des instrus de Dread Squad.
1: Mm-hmm, t'as des habitués, bien sûr, depuis longtemps.
0: Et Diane Edge, pareil. Diane Edge, ils ont bossé sur Auto Wisdom, ils ont bossé sur Ikewok, comme Jazz City. Mm. Depuis, ça fait 8 ans qu'on bosse ensemble.
1: Donc Sébastien Houo.
0: Cracking Dub, pareil, ça fait depuis le premier album qu'on a déjà collaboré.
1: Ouais. Et donc, on parlait entre deux lignes de Tomahawk Records, il faut quand même le redire, c'est quand même ton label. Tu nous en parles vite fait ?
0: Bah, en fait, j'ai. Ça s'est fait comme ça. Dès mon premier album, en fait, je l'ai autoproduit. Et bon, là, même pas par choix, parce que j'avais personne pour le.
1: Mais c'est de la perspicacité aussi, hein, de te dire, ben voilà, puisque personne le produit, je vais le faire moi-même. Et il y en a plein qui suivent ton chemin.
0: Ouais. Du coup, sur ce premier album, il y avait le morceau La Bonne Solution, qui a très bien marché. Contre toute attente.
1: Ben on rappelle aux auditeurs que La Bonne Solution, les albums de Tomahawk, ils sont tous disponibles sur tes plateformes, tes albums.
0: Ouais, carrément.
1: C'est l'huitième dont on parle ce soir.
0: Voilà, et du coup, le fait d'avoir produit ce premier album qui a bien marché, du coup, ça a généré des royalties et tout ça, et ça en génère toujours. Du coup, ça m'a permis de pouvoir continuer à produire moi-même tous mes projets solo. Et c'est une grande chance qu'il n'y a pas beaucoup d'artistes qui peuvent le faire. Et donc j'ai tous mes albums été produits par Tomahawk Records. Tomahawk Records, c'est juste moi, il n'y a pas de.
1: C'est déjà bien.
0: Au fur et à mesure du temps, j'ai fait, bien sûr, je bosse avec différentes équipes et tout. Et là, après l'équipe autour, il y a ma manageuse, Julie, qui m'aide sur plein de points. Il y a Evidence Music aussi qui distribue, mais aussi qui m'aide pour pas mal de trucs. On a refait des vidéos, donc bientôt il y a des vidéos qui vont sortir, mais du nouvel album enregistré chez Evidence. Après, il y a les bookers, il y a Fred T12 aussi qui s'occupe de la partie graphique.
1: On le salue, T12.
0: Big up T12. Il y a Mathias, c'est lui qui a fait ça, regarde ça, le logo.
1: J'allais te dire, tout le merch autour, les suites, les t-shirts qu'on peut acheter en ligne aussi pour te donner des coups de main. Hein, parce que, comme tu le dis dans ton titre, petit soldat, c'est important de se battre pour tout ce qu'on chérit.
0: Mais oui.
1: Et puis ton label, c'est un petit peu ton bébé. Alors on a 4 minutes là pour parler du titre Petit Soldat. J'espère qu'on va pouvoir se l'écouter. Sinon moi j'aimerais bien qu'on s'écoute en entier cours d'espagnol si ça te dérange pas pendant l'interview. Petit Soldat là, c'est un titre qui claque et qui parle. Il va parler à tout le monde. Si vous l'avez pas encore écouté, allez-y, foncez l'écouter. L'album vient de sortir. Est-ce que tu penses, on le disait en tout début d'interview, la musique c'est une arme politique, mais intrinsèquement, toi en tant qu'être humain, c'est un exutoire pour toi, c'est une façon de t'exprimer comme beaucoup d'artistes le font. C'est important.
0: Ouais, bien sûr. Bien sûr. Je serais peut-être un délinquant si je faisais pas de la musique.
1: Oui. Après, il y a des gentils délinquants aussi.
0: Oui. Non, mais évidemment. En fait, la musique, ça aide à plein de choses. En fait, avec le fait de pouvoir dire ce que tu as envie de dire, déjà. Il y a plein de gens, c'était soit au travail, en famille ou quoi, ils peuvent pas dire ce qu'ils ont envie de dire.
1: La thérapie par le verbe.
0: Voilà. Tu peux aller dans la forêt, le dire aux arbres, ça va, mais le dire à un public qui te le renvoie, qui te chante, que tu leur dis, qui danse devant toi, qui t'applaudit, qui écoute, qui attend ton son et tout, c'est comme une chose parfaite quoi, pour moi. J'écris ce que j'ai envie de dire, moi ça m'aide à lâcher ce que j'ai envie de dire. Un concert, ça m'aide à me défouler, comme certains vont faire des marathons, des footings. tout ça. Et en plus, bah, en retour, il y a du monde qui écoute et qui chante, qui danse, qui sourit.
1: Et maintenant, bah oui, tu vis de ta passion, tu es intermittent du spectacle. Là, tu reviens d'un concert à Gennevilliers. T'étais pas loin de ton anniversaire, donc c'est une belle fête aussi. Là, dans deux jours, tu seras à Marseille.
0: Ouais, vendredi soir à Marseille au Joker.
1: On les salue aussi. Du coup, là, dans cet album aussi, tu parles de grand chef et ça me fait penser, hein, l'interview que j'avais faite de toi à l'époque où tu avais encore la crête, cette référence aux Indiens toujours qui revient dans Great Chief Them. Est-ce que tu as encore des modèles, des figures qui t'inspirent dans cet engagement-là? On parlait de petits soldats, il y a quand même des morceaux très revendicateurs dans cet album.
0: Ouais, bah des figures qui m'inspirent. Il y en a plein en fait. Des gens connus et des gens moins connus.
1: Ouais.
0: Mais je pense que oui, ma musique, ben tu sais, il y a toujours. Moi, je peux pas faire un album comme ça sans rien.
1: Sans ressentir.
0: Sans rien. Ouais, sans. On peut faire un album, tout va bien, tout est rose, et allez, on danse. Et
1: non.
0: Comme ça. Je peux faire des morceaux comme ça, mais je ne peux pas faire des albums comme ça.
1: C'est ça, tu n'es pas là pour ça, pour faire uniquement des morceaux gays qui plaisent à tout le monde. Maintenant, il y a des choses à dire, tu as plein de choses à dire, et c'est hyper important. Allez, on va basculer maintenant sur la deuxième partie de l'interview. Si ça ne te dérange pas, donc du coup, on va s'écouter un petit morceau du titre « Cours d'espagnol » pour bien comprendre un peu l'atmosphère légère que tu peux y mettre aussi, malgré, enfin, avec les textes sérieux. C'est maintenant.
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0: Allez, on enchaîne cours d'espagnol. Il est génial. Je vous invite à aller l'écouter en entier, son album Wake Up de Tomahawk. Il est dispo sur toutes les plateformes. Allez faire exploser les compteurs. C'est très très bon. Et là, pendant qu'on se l'écoutait, hein, un petit morceau, tu as montré la pochette parce qu'il est en vinyle aussi, hein, pour tous les aficionados.
1: Ouais.
0: Des platines qui reviennent en force. Nous, les quarantenaires, on adore ça. Wake Up, voilà, tu le montres à la caméra. C'est le 8e titre, il est sur la phase B, cours d'espagnol, si vous voulez apprendre l'espagnol avec Tomahawk. C'est l'occasion.
1: Vous êtes bienvenue.
0: C'est ça, c'est l'occasion. On va en parler du coup. Juste avant, j'aimerais qu'on revienne à notre rencontre de 2016. Il y a 10 ans qui ont passé. Maintenant, en quelques mots, tu dirais quoi sur ton parcours? Parce qu'on a parlé de ton label Tomahawk Records, mais il n'y a pas que ça.
1: Non, bah alors depuis 2016, voilà, là, j'ai fait énormément de tournées.
0: Voyager dans plein de pays.
1: Surtout, oui. De 2016 à 2020, ouais, c'est là que j'ai fait le plus, en fait. C'est là que j'ai fait le plus de dates à l'étranger et tout. J'ai joué un peu dans plein de pays, en Asie. J'ai joué au Mexique. Je suis allé dans des pays au Liban. En Géorgie, en Pologne, je suis allé dans plein de pays, en République tchèque et tout, mais sur beaucoup l'Asie, l'Inde, je joue en Chine, je joue au Vietnam, Cambodge, Philippines, à Hong Kong, j'ai fait Thaïlande, j'ai fait beaucoup l'Asie. Et après le Covid, là, je suis retourné, mais plus faire des tournées en Thaïlande,
0: mm-hmm.
1: Et je suis retourné au Mexique aussi. Et voilà, la Réunion aussi, je suis allé 2 fois.
0: Il y a des pays qui t'appellent.
1: C'est la 2016, ça s'est accéléré, ouais, 2015-2016 jusqu'à maintenant, là, ça, j'ai beaucoup tourné. Ouais.
0: T'as beaucoup voyagé, t'as beaucoup tourné, t'as beaucoup mûri, t'as beaucoup appris aussi avec tous ces musiciens que tu as croisés dans le monde entier. Une chose que tu retiendrais de ces 10 ans?
1: C'est 10 ans, c'est tellement, il y a tellement.
0: Ouais, et puis là, on redémarre un nouveau cycle.
1: Voilà, ouais, il y a tellement. Après, là, c'est peut-être les tournées en Asie, quoi, qui m'ont le plus marqué, parce que j'enchaînais 5-6 pays. C'était nouveau pour moi, parce qu'en 2015-2016, là, quand je suis allé jouer en Asie la première fois, je n'avais jamais mis les pieds en Asie. Et direct, j'allais de pays en pays, je faisais deux semaines, j'avais des concerts partout. Et donc ça a été peut-être le truc le plus fou, quoi, au niveau la musique et tout.
0: Ouais. Ouais, parce que tu t'arrêtes pas, hein. On revient là sur le rythme de ce titre, cours d'espagnol. C'est un titre qui nous fait sourire, comme je disais avant qu'on se l'écoute. Il nous a mis de la légèreté. De la légèreté, t'en as eu donc là, toi, pendant 10 ans, et on t'espère encore 10 années, encore mieux, 20 ans, 30 ans, autant de carrière. Là, dans ce titre hyper léger, tu parles de cours d'espagnol, parce que tu parles espagnol, il faut le dire. Est-ce que tu as vraiment pris des cours d'espagnol, ou c'est juste comme ça pour le refrain, pour la rime?
1: Non, alors moi j'ai pris des cours. Alors mon père et mes grands-parents sont espagnols. Donc moi j'ai pris des cours d'espagnol comme tout le monde en 6e, 5e, jusqu'en terminale.
0: Ouais.
1: Et j'en ai pas donné. Mais tu vois ce qui m'a inspiré, de quoi je me suis inspiré pour ce morceau, ou pas du tout?
0: Vas-y, dis.
1: Parce que toi, t'es du sud en plus, non?
0: Mm-hmm. Oui, oui. Massilla Sound System. En fait,
1: tout à fait. En fait, il y a un morceau. Moi, j'écoutais Massilla depuis mes 9 ans. Et, même avant d'écouter Ragasoni, David et tout, j'écoutais Massilla.
0: Pas de ci, pas de ça, pas de ci sans cela, pas de fumée sans feu, pas d'idée sans être deux.
1: Non.
0: Et non.
1: C'est pas non plus, parle pas toi raga, oui, parle pas toi dildigidine, parle pas toi, c'est pas ça non plus. Alors je sais plus c'est quel album, mais c'est un cours d'occitan.
0: Ah oui.
1: Et je me suis vraiment inspiré, surtout le début, quand tu vois le début de mon morceau, le début de leur morceau, alors, je dis pas du tout les mêmes choses, mais bon, c'est un petit clin d'œil. Eux, ça faisait occitan, laissant numéro 1, pas de tableau noir, pas de bon point, non, occitan, laissant numéro 1, y a que les conos qu'on enverra au coin. Pour se saluer, on dit simplement adieu, tu sais toi, et Moseyev. Et comment va? Comment ça va? Et moi, je commence. Hola, señorita, ça veut dire bonjour, madame. Comment est-ce que ça veut dire comment ça va, main? Donc, j'ai fait un petit clin d'œil au tout début.
0: Mais oui.
1: J'ai fait et voilà, donc c'est le morceau, c'est Massilia qui m'a complètement. En fait, ils m'ont pas inspiré ni la musique, ni le texte, mais c'est juste que eux, ils avaient fait un cours occitan français que j'écoutais il y a 20 ans. Et ça fait un moment que ça me trotte dans la tête de faire un peu dans le même, la même chose, dans le même.
0: Un esprit, petit clin d'œil.
1: En espagnol, parce que c'est la langue que je maîtrise le mieux après le français. Voilà, j'ai fait mon petit cours d'espagnol en hommage à Massilia.
0: Et ils le savent?
1: Non, je crois non.
0: Ah ben voilà, ben maintenant ils le savent. embrasse, Massilia, son système. Là, est-ce que si tu viens de nous faire une démo magnifique, là, si tu devais donner un cours de ragamuffin en espagnol, ça donnerait quoi?
1: Un cours de ragamuffin en espagnol? 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Hey.
0: Yes, excellent. Alors bon, ben, on le voit hein, direct à la caméra, hein, hyper actif. T'es connu pour ton énergie sur la scène, pour ton humour aussi. T'as le sourire d'une oreille à l'autre tout le temps, c'est génial, c'est vachement agréable. Quand tu pars en concert, des fois à l'étranger comme ça, est-ce que tu prépares des blagues un petit peu pour faire se détendre le public ou pour toi tout simplement?
1: Non. Des fois, au mieux, je prépare un jeu de mots, tu vois, parce que par exemple, avec le band, on avait fait un festival, c'était dans un petit bled dans les Deux-Sèvres qui s'appelait Brulin. Brulin. B-R-U-L-A-I-N.
0: D'accord.
1: Bon, bah, j'ai dit deux, trois fois dans la soirée. Bon, alors on en brûle un ou quoi? Bon, voilà, tu vois, voilà, je vais pas plus loin que ça. Des fois, si le nom du bled il me fait penser à une connerie, bon, je prépare un petit jeu de mots, mais non, je prépare pas des blagues.
0: Bah, et puis, je sais pas jusque... généralement, ouais, c'est ça, tu les prépares pas, c'est tellement spontané qu'il n'y a rien de préparé dans tout, enfin, à part ton.

0: Montpellier et tu pars à Marseille donc vendredi soir. Entre-temps, tu passes par ici encore une fois. Je te remercie. Là, est-ce que tu peux nous dire comment elle se passe ta vie en tournée là, pour rentrer un petit peu dans la peau d'un artiste en tournée?
1: Bah écoute, là j'ai joué donc au Tamanoir là, à Paris.
0: Il y a deux jours.
1: Là, je suis rentré à la maison. Je me suis occupé de ma fille, de ma petite femme. J'ai plein de taf sur dans mon bureau là où je suis là actuellement.
0: T'es chez toi là?
1: Parce que ouais je suis chez moi. Parce que en fait quand je te dis je produis l'album, bah, c'est pas que claquer des doigts pour l'album, c'est des centaines, des milliers d'heures derrière l'ordi, au téléphone, préparer, écrire, négocier, ce que tu veux. Donc là, j'ai beaucoup de taf en ce moment. J'ai pas mal d'interviews, presque tous les jours. Là, j'ai des interviews.
0: Ça t'arrive de dormir quand même?
1: Ouais, hier soir, j'avais une interview que j'avais oublié, c'était arrangé, j'ai pris mon vélo, je suis parti en catastrophe, les gars ils m'ont appelé. Donc voilà, non, moi j'ai une petite vie tranquille, hein. je ne suis plus le fêtard que j'étais.
0: Ouais.
1: Et ouais, petite vie tranquille, moi entre les concerts, dès que je peux, je rentre à la maison et je suis avec ma petite famille et je bosse sur le projet, quoi. Je m'occupe des sorties, des tournées. Bon, il y a ma manager Julie, hein, qui...
0: Ouais, on la salue, Julie, merci. Mais oui, tout le travail de promotion, c'est toi qui le fais aussi. Hein.
1: Je pourrais plus. Alors, il y a Musical Impact. Enfin, moi, je fais.
0: On salue Jérôme.
1: Je suis le lien entre tout, en fait. Donc, il y a un attaché de presse, Jérôme, Musical Impact, tu connais bien.
0: Ouais, on le salue.
1: Sauf que Jérôme, il a besoin de matière, lui. Il faut lui envoyer ci, ça, ça.
0: C'est comme nous à la radio, si on n'a pas les albums des artistes, on ne peut pas faire de focus ou d'interview.
1: Eh oui, c'est ça. Mais quand même, je ne vais pas non plus dire que je passe ma vie à travailler, tout ça, que c'est horrible. Quand même, dès que je peux, là, je suis sorti l'album, c'est plus speed. En plus, j'ai une fille qui a un an, donc c'est très...
0: Félicitations.
1: Je suis pas mal... il faut que je sois pas mal à la maison. Mais sinon, quand même, oui... j'ai aussi des journées où je prends mon vélo, je me fais un petit thé, une petite infusion, je prends mon sac à dos, je vais me faire un petit feu, je vais me fumer mon petit spliff au bord de l'eau, je vais passer du temps au soleil, faire un peu de... à chiller, quoi, tu vois.
0: Les bonheurs simples de la vie, comme ils sont.
1: Ouais,
0: bons.
1: ça c'est important.
0: Bah écoute, déjà, voilà, t'as cette chance-là de, pendant la tournée, de pouvoir rentrer chez toi. Ta petite femme, ta fille qui vient d'avoir un an, tu l'as dit, on lui souhaite un joyeux anniversaire en retard, comme pour papa. Il nous reste un petit peu plus de 2 minutes et je te laisse tranquille, je te rends ta liberté. Est-ce que tu voudrais dire un dernier mot pour tous tes fans là, qui vont venir te voir en concert cette année, ceux qui t'attendent là, à Marseille dans 2 jours?
1: Yes, préparez-vous. Commencez à vous échauffer.
0: Ça va exploser sur scène.
1: Ouais, il y a plein d'autres. Alors, pour le live, je joue bien sûr les morceaux du nouvel album et comme d'hab, je joue toujours les morceaux, on va dire, les plus attendus des albums précédents, un peu tous les albums. Il y a quelques morceaux de chaque album.
0: Tu fais des mix, bien sûr.
1: Ouais.
0: C'est important. C'est important.
1: Voilà, tu commences à apprendre les refrains pour chanter avec moi.
0: Voilà, c'est le conseil donc de Thomas Walk à tous les auditeurs qui nous écoutent, que vous soyez sur RGB, à Paris, sur Expérience Radio, sur Pull Up Mag, toutes les radios qui diffusent Kikaliente ce soir, on vous salue où que vous soyez. Thomas Walk qui sera à Marseille dans 2 jours. Est-ce qu'il reste des places ou c'est déjà complet?
1: Marseille, il reste des places, oui, bien sûr.
0: Eh ben, allez-y, foncez pour réserver vos places. Il y a le site internet, donc on rappelle, Wake Up, tu veux bien le remontrer à la caméra, s'il te plaît, Thomas. Thomas Walk, donc, qui vient de sortir cet album Wake Up, 10 titres.
1: Yes. Voilà.
0: C'est bon, ça.
1: En vinyle et en CD. C'est dispo pour l'instant sur les concerts et d'ici une semaine, 10 jours, on est en train de les mettre, de refaire un shop et tout. Dans une semaine, 10 jours, ils seront dispo sur le site originalthomahawk.com. Et voilà, en attendant, ils sont dispo sur les concerts. Il faut venir à Marseille ce week-end ou alors dans les Alpes le mois prochain. On va aller checker toutes les dates. Il y a une quinzaine de dates d'annonce.

0: sais, sur Instagram, sur Facebook et tout ça.
1: Allez checker tout ça, toutes les dates. Le Tomahawk Wake Up Tour, c'est sur tous les réseaux sociaux. Merci beaucoup, Thomas. Je te rends ta liberté. À très, très bientôt. Tomahawk.
0: Big up à tous les auditeurs, à toutes les radios qui nous diffusent. Et à bientôt en concert.
1: Yes, on t'embrasse, on se quitte avec le titre donc de Tomahawk, le titre éponyme de cet album en featuring avec Sauce Mace, si je le prononce bien, c'est Wake Up. Maintenant on se quitte avec ça. Ciao, ciao, ciao.
0: Ok, ciao, ciao tout le monde.
1: Bisous.
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0: Réveille-toi, réveille-toi, Wake Up, c'est le nom de son nouvel album Tomahawk. Son nouvel album Wake Up est sorti il y a 4 jours. Vous venez de le louper, il était en interview, pas de souci. L'interview sera disponible à partir de dans la nuit sur le site kikaaddict.fr. Tomahawk, merci encore à toi. On enchaîne avec TJ CC, encore un Thomas.
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0: Et ouais, on a des messages un petit peu de tout le monde hein, sur le chat, sur les réseaux sociaux, comme tous les mardis, hein, vous le savez. Il y a des caméras un petit peu partout pour qu'on soit à la fois sur Twitch, à la fois sur YouTube, à la fois sur Facebook, bien entendu. Donc, pas d'excuses pour louper Kikaliente également dans la radio, dans votre radio préférée que vous écoutez parmi les partenaires qui diffusent l'émission Kikaliente. Allez, je vais vous parler d'un autre Thomas, maintenant un TJCC qui a un parcours artistique particulier, hein, un artiste originaire de Carcassonne qui a su se réinventer et marquer le paysage musical français. Son histoire est celle d'une quête d'indépendance, de résilience et d'authenticité, avec des succès attendus et inattendus et une identité musicale très riche. Il a été repéré en 2017 par le label parisien Sen Zoo Records. TJCC signe avec Nekfeu une licence et il sort 2 albums entre 2018 et 2019. Il signe pas avec Nekfeu, mais il fait un feat avec Nekfeu et ses projets sont distribués par Universal Music qu'on salue. Il lui ouvre les portes des grandes scènes, ses projets hein, comme le Zénith de Nantes ou de Bercy. Il collabore aussi avec le S-Crew, mais c'est en 2020, avec l'arrivée du Covid et la naissance de son enfant, qu'il décide de quitter le label et de retourner dans le sud, donc à Carcassonne, avec ou sans l'accent. Il demande même à Universal de retirer ses 2 premiers albums des plateformes, marquant ainsi un nouveau départ. C'est la transition vers l'indépendance. Hein. Pendant le confinement, il investit donc dans du matériel professionnel pour produire seul ses sons. Il lance alors une série de mixtapes ordinaires, 9 titres en 2020, 9 autres en 2021, puis 9 de plus en 2023. Ces projets d'abord discrets hein, connaissent un succès fulgurant en 2025 avec les certifications or pour les titres dispute et négocie. Il refuse plusieurs contrats pour rester fidèle à son équipe et à sa vision de la musique, de sa musique, préparant dans l'ombre un triple album de 50 titres. L'été 2025, négocie dépasse 15 millions de streams, puis sa pète qui explose à plus d'un million en un mois. Novembre 2025, il sort enfin son album de 50 titres entrant dans le top streaming en Amérique et en Afrique. Il termine l'année avec plus de 110 millions de streams. Le 1er janvier 2026, il surprend tout le monde avec son nouvel album Straight Outta Carcassonne, inspiré par NWA et les tubes comme D1 ou Straight Outta Toulouse. Eh bien oui, il y en a des villes dans le sud. Sur ces 97 titres, TJCC aborde tous les styles, rap, chant, mélancolie, amour, trahison, dépression, mais aussi sur des sujets plus légers. Il est connu pour son authenticité et il utilise très peu d'autotune. On le salue pour ça. Il devient l'artiste le plus streamé dans le sud de la France et malgré son surnom de Nekfeu du Sud, il cherche à s'en détacher et à rester lui-même. Il est toujours discret et il laisse sa musique parler pour lui. Il prépare déjà un nouvel album avec des collaborations et on espère le retrouver bien vite sur scène. Son parcours montre qu'avec de la passion et de la persévérance, on peut tout réussir si vous ne lâchez rien. Et si vous ne le connaissez pas encore, je vous invite à découvrir son univers sincère et varié. Tout de suite, le titre potentiel à suivre Grinder à Manivelle. Et on terminera avec Drug Beach en featuring avec notre chéri le Réunionnais, notre célèbre réunionnais Mylan Manaza. 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

0: cette voix, TJ, CC, Thomas Clarès, aka, son nom d'artiste, TJ, CC, retenez bien.
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0: La réunion l'est là.

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0: Et oui, on se retrouve de nouveau pour parler de ce Belge célèbre dont on parle régulièrement dans Kikaliente parce qu'on aime son actualité. Ça y est, l'album arrive et c'est donc en exclusivité que je peux vous passer trois nouveaux titres ce soir. Et j'ai tellement hâte de vous les faire découvrir, histoire de vous présenter un son panel. Il s'agit de Pete chez Baco Music à Bordeaux, qu'on salue les confrères. Et il s'agit là de l'album Joy Boy. J'en profite juste avant de développer pour saluer bien entendu Rudaziz qui est là, c'était son anniversaire. C'est son anniversaire aujourd'hui jusqu'à minuit. Rudaziz, bon anniversaire à toi. Je t'envoie plein de bisous. Laetitia, Romain, Ozzy qui est là, qui a une super actualité musicale aussi. Allez voir Ozzy, c'est Town. On en parlera dans un prochain Kikaliente. Charlesis, bien sûr, la réunion, on en parlait. Mon amie Laetitia, je te salue. Drac de Moresca et tous les autres qui sont là sur le chat que je ne vois pas spécialement parce que ça passe très très vite. Je vous salue, je vous embrasse bien fort et je vous remercie surtout pour votre fidélité. Allez, partons maintenant en Belgique une fois grâce à Pete qui a toujours 32 ans et qui est toujours l'une des figures phares de la nouvelle scène belge. Il est auteur, chanteur originaire donc de Bruxelles. Il a forgé son identité musicale entre l'héritage familial qui passe par le jazz, le rock et la soul et sa passion pour le rap et l'amour des instruments. Il dévoile son nouvel album Joy Boy, là le 27 février quand Thomas Walk sera à Marseille, Pete dévoilera cet album Joy Boy et nous, on l'a en exclusivité donc Kikaliente, un disque intime, lumineux et organique hein, qui nous fait découvrir en avance, qu'on vous fait découvrir en avance et j'espère vraiment que vous allez kiffer. Pete nous balade dans des sonorités acoustiques. Cet album de 14 titres plus deux formats radio édite est magique. Dans cette écoute, ce parcours de titre en titre, hein, on part de l'ambiance de Tahiti, puis on se retrouve en plein centre-ville de Bruxelles avec des sonorités soul. On augmente les BPM au fur et à mesure et on est transporté par les cuivres, les rythmes entraînants et la puissance des textes et des refrains. Un panel complet de ces univers est condensé dans cette opus qui fait comme l'effet d'être une grande vague. Hein. Vous voyez le beau rouleau là qui monte, ben c'est ça. Sur la fin, il redescend doucement le rythme et vient clore cet album avec le titre éponyme Joy Boy, introspectif et puissant. Pour vous faire patienter, donc je vous avais présenté les titres No Solo, Mrs. Jones et Rêver Mieux. Eh bien, ce soir, on s'écoute en exclu East Blue et vous allez comprendre direct hein, la métaphore de la vague. Silencieux et vous allez chanter avec moi qu'est-ce que tu veux que je te dise hein, et on finira avec le titre Médaille. C'est pas pour rien, vous allez tout comprendre là dans les secondes qui suivent.

0: Métaphore d'une vague qui nous transporte entre les hauts et les bas, l'ascenseur émotionnel, des textes rythmés et des mélodies plus soyeuses. On aime cet album Joy Boy de Pete qui sort le 27 février.
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0: Réclame.
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1: Et maintenant, dans le Kikaliente Reggae Show, on termine l'heure sur un tout autre rythme. Voici la spéciale rap.
3: Alors, on va parler de rap, mais on va parler plus largement, plus holistiquement. On va parler de trap aussi, de plein de sons mélangés qu'on ne peut pas rentrer dans une seule catégorie. Nous parlons maintenant de Giuliano aka Jakaer, avec un K qui nous propose en autoprod toujours un mélange de hip-hop et de musique traditionnelle. Je m'explique. La musique de Jakaer, c'est une histoire de transmission, de résilience et de passion. Tout a commencé à l'âge de 7 ans, le jour de l'enterrement de sa grand-maman, quand il a fui vraiment le chagrin familial pour se réfugier dans le local du groupe Vukum en Guadeloupe. C'est là, entouré des percussions et des rythmes traditionnels, que sa vie a basculé. Il est issu d'une famille profondément ancrée dans la culture musicale guadeloupéenne. Sa mère et ses deux frères faisaient partie de Vukum, repéré par Roger Torrent, pionnier du groupe, qui découvre son talent précoce. Il maîtrise déjà tous les rythmes et instruments du groupe, et simplement en s'entraînant à distance depuis chez lui. L'influence majeure de son frère, un pomme, danseur, DJ et chorégraphe pour des artistes comme Monsieur Pascal Vaillot et le groupe Balisier. En 2002, c'est le départ pour la région parisienne. Il quitte son île, il rencontre un ami d'enfance qui l'initie au rap et au sound system. Il commence là à écrire, encouragé par tout cet entourage.

de 2013, 11 ans, où il expérimente le rap et le reggae dancehall au sein de différents groupes, affûtant sa plume et surtout sa voix. 2020, après une mauvaise expérience professionnelle, il décide de se consacrer pleinement à sa passion. Premier passage en studio, puis enchaînement de projets d'albums. 2024, nouvelle étape avec la composition, ses premiers morceaux en tant que compositeur. Pan Adan, qu'on va s'écouter dans quelques secondes avec Jolie Baby, vous comprendrez, qui marque là, vraiment Jolie Baby qui commence derrière moi, qui marque là donc l'apogée, puisque c'est un mélange de trap hip-hop et de sonorités caraïbes qui va vous plaire. À suivre Pan Adan, on vient d'en parler, et Poum Poum Enlé, un artiste à suivre de près pour ses prochaines compositions et ses lives où il mélange donc énergie et émotion. Un EP qu'il vient de sortir en autoprod le 21 février. On se balade dans la soca avec le titre Poum Poum Enlé. Ça nous amène directement dans l'époque du carnaval qu'on vit en ce moment et qu'ils vivent là-bas aussi en ce moment. On les embrasse.

0: On vous transporte directement via la France, via Brive-la-Gaillarde, directement en Guadeloupe avec Jacquard. On enchaîne, c'est du soleil pour vos oreilles.
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0: Ah, je vous imagine, là, secouez vos fesses comme ça, là, dans vos voitures. Vous êtes aux environs de Brive, où vous nous écoutez partout sur les radios partenaires. C'est la fête, c'est le printemps météorologique, hein, le 1er mars dans quelques jours, et puis le printemps calendaire, hein, faudra attendre le 21. Pour l'heure, chaleur.
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0: Allez, sans plus vous faire attendre, on va parler maintenant d'un très très grand, hein. Il est jamaïcain, il a été adoubé par Bounty Killer, il est en train de conquérir l'Europe. Vanzo revient avec un deuxième album qui confirme son statut d'artiste incontournable. Après un premier projet remarqué en 2023, hein, une finale au Magnum Kings and Queen of Dancehall en 2017, le voici de retour avec Fooled by Passion, un disque porté par une énergie sans faille et une équipe européenne soudée. Originaire de Sligoville en Jamaïque, Vanzo s'est fait connaître grâce à sa participation au prestigieux concours, le concours où il a atteint la finale, hein, et reçu les éloges de Bounty Killer. Son premier album est sorti en 2023 et il avait déjà marqué les esprits, hein, mais c'est avec Fooled by Passion qu'il franchit une nouvelle étape. 12 titres dont des collaborations avec Queen Omega et Lidiop, hein, qu'on va s'écouter dans quelques secondes, qui apporte là une touche unique à cet album qu'on va écouter, bien sûr, dont on va écouter 3 titres extraits. Un son résolument moderne, hein, mais ancré dans la tradition reggae dancehall, avec des textes qui parlent de passion, de résilience et d'ambition. On ne lâche rien, jamais. Message de nos amis Alexandre Grondeau, que je salue. Une production signée Greatest Trees chez la France et une distribution assurée par Evidence Music. On en parlait avec Tomahawk en tout début d'émission. Bien sûr, on salue les petits Suisses, les grands Suisses et les moyens Suisses. Preuve d'une collaboration européenne réussie, hein. Ce sont des morceaux pensés pour la scène, testés et approuvés lors de festivals comme le Reggae Sen Ska. On salue Fred Lachaise, le No Logo ou Dour, une version vinyle disponible bien sûr, hein, pour les puristes et les collectionneurs. On en parle de cet amour qui revient là pour les platines et les vinyles qu'on n'a jamais quitté. Une présence scénique déjà approuvée, donc qui électrise le public aussi, hein, puisque il a un parcours vraiment exemplaire, Vanzo, hein, de la Jamaïque aux scènes européennes, en passant par la reconnaissance des grands noms du dancehall. Que lui faut-il de plus? C'est un son qui parle aux jeunes générations tout en respectant les codes du genre. Il a tout gagné, Vanzo. Il incarne cette nouvelle génération d'artistes jamaïcains qui savent allier tradition et modernité, la Gen Z, avec une énergie qui ne laisse personne indifférent. L'album est disponible sur toutes les plateformes en vinyle, bien sûr, on vient de le dire, à ne pas manquer sur scène, bien sûr, quand il viendra en Europe. On s'écoute My Style Memories, feat Lidiop, à côté duquel on ne peut pas passer, bien sûr, One Blood, One Love, feat Queen Omega. C'est maintenant.

0: La voix de Lydiop qui nous a tant manqué depuis la sortie de son album Sénégal, toujours disponible bien sûr, toujours dans les bacs et sur les plateformes d'écoute. Lydiop qui revient bientôt avec une très très belle actualité, artiste également à suivre, notamment là avec Vanzo sur ce titre Memories, toujours chez Evidence Musique, qu'on salue. Et tout de suite, la grande Queen Omega.
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L'album de Vanzo, Fooled by Passion, rempli de passion, prouve sa maturité, prouve qu'il n'a pas fini de faire parler de lui avec ses grosses collaborations telles que Queen Omega, que vous entendez derrière moi. C'est la Gen Z qui arrive, aidée par la Gen X, si on peut parler de ça. Et puis le lien est fait, la boucle.

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0: Et ouais, on essaye, hein, malgré l'heure tardive, on essaye de vous mettre encore du soleil dans vos oreillers. C'est comme ça depuis quelques années maintenant. Hein, donc, Kikaliente de 21h à 23h, on ne change pas. Une équipe qui gagne, c'est notre rendez-vous du mardi. Allez, on parle maintenant avant le quart d'heure dub de Jonathan. Jonathan qui lui aussi revient en force, hein, avec son album J'irai, qu'on a aussi en exclusivité ce soir. Trois titres qu'on a en exclusivité ce soir. Et je remercie bien sûr Nico qui se reconnaîtra à l'origine. Hein, Jonathan, c'est un DJ, producteur aujourd'hui. Il compose et il interprète ses chansons sur des rythmes reggae aux influences modernes telles que le dub, le dancehall ou encore le hip-hop. Il a lui aussi un panel assez varié de capacités, de skills, comme on dit, de compétences. Il aborde des messages conscients, hein, qui invitent au voyage et à la quête spirituelle avec une forme de légèreté qui s'adresse à tout public, un peu comme on en a dit de Tomahawk en début d'émission. Son EP Mission, ben voilà, ça tombe bien, sorti en 2020, remporte les victoires du reggae dans la catégorie révélation de l'année sur le site de nos amis reggae.fr. Son EP Mission, sorti en 2020, donc c'est la catégorie révélation de l'année. Et il est vraiment, tout le monde parle de lui jusqu'à une petite pause. Et puis là, on le retrouve en 2024. Il fait partie du top 10 des artistes les plus streamés de Suisse romande dans la catégorie afro-reggae, notamment avec son titre Qui sont les vrais, en featuring avec Daddy Mori, et qui a dépassé le million d'écoutes. C'est vous dire à quel point les artistes, hein, on vient de le voir, la Lidiop, Queen Omega, et là maintenant Daddy Mori qui vient en soutien à Jonathan. On est vraiment très très content pour cette jeune génération qui se fait aider par les gens comme nous, qui savons à quel point c'est important d'avoir du soutien, parce que c'est du soutien que nous, notre génération à nous, les 40-50-naires, on n'a pas spécialement eu, parce qu'à l'époque on nous disait si tu veux, bats-toi, mais certaines fois avoir de l'aide et sentir qu'on peut le faire, sentir que c'est bon de croire en soi, c'est important aussi de pousser l'élan. Son nouvel album, donc attendu pour le 24 avril, est celui de la maturité. Il marquera un nouveau chapitre dans un registre musical riche et varié. Nous retrouverons des collaborations avec des artistes de renom, ainsi qu'un nouvel univers à découvrir. Pour l'heure, ces trois titres donc en exclusivité que je vous propose maintenant: Le Phare, Je suis pas là et Echoes. Jonathan dans Kikaliente. Et on parle de cet album J'irai.
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0: Et comme on dit toujours, dans le noir, il y a toujours cette petite lueur d'espoir qui brille. Un tout petit point.
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0: Patience, patience, seul l'album sort le 24 avril.
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0: J'irai de Jonathan sortira le 24 avril pour leurs 3 titres en exclusivité. Donc, il y en était rien que pour vous à réécouter sur le site Kika Addict dès demain.
1: 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Voici le quart d'heure dub dans Kikaliente.
0: Eh oui, à tous ceux qui m'envoient des petits messages sur le numéro de Kikaliente 06 14 02 51 33, à tous ceux qui m'envoient des messages pendant les titres, oui, ça m'arrive parfois de faire les clowns. Et non, je n'ai pas pu poser la question à Thomas Walk de savoir où étaient passés ses cheveux depuis 10 ans, mais j'y penserai, je lui poserai la question. Allez, c'est de Hermite dont on parle maintenant pour le quart d'heure dub de cette fin d'émission, un quart d'heure dub très organique ce soir avec ce nouvel opus Echoes et Data. Et ben oui, hein, on boucle la boucle avec ce titre du nouvel album de Hermite, Echoes et Data, avec le titre Echoes qu'on vient d'écouter de Jonathan, qui annonce donc un bel album. Là, on parle de Echoes et Data de Hermite, 5 titres dans lesquels on trouve un featuring avec Baku, avec un accent circonflexe, très peu de voix, beaucoup de dimensions sont explorées dans un seul titre. C'est un opus fait pour vous emmener en méditation et on aime ça à la fin de ce Kikaliente où on a beaucoup bougé tous ensemble. Alors attention, si vous êtes sur la route, restez attentifs toutefois, même concrètement si vous êtes déjà en train de vous transporter. Allez, c'est le paradoxe. On s'écoute sans plus attendre Manège feat Baku, Bunker et Hold Me Dub. C'est pour vous.

Et on rappelle que l'album d'Hermite, Echoes et Data, est disponible en téléchargement gratuitement sur le site ODG Prod, qu'on salue.

en profite bien sûr pour saluer tous ceux qui nous écoutent en Afrique, tous ceux qui nous écoutent en Réunion, en Martinique, en Guadeloupe, bien sûr, à tous ceux qui nous écoutent en replay le mercredi. On pense à tous ceux qui nous écoutent aussi en replay le lundi soir, Vibes FM et Expérience Radio qui nous rediffuse, Décibel, pardon, qui nous rediffuse le lundi soir. On salue tous ceux qui écoutent cette émission en décalé. On remercie bien entendu tout le monde pour votre fidélité. On n'oublie pas de saluer tous ceux qui sont là sur le chat présent régulièrement. Si j'en oublie, pardonnez-moi. Je vous embrasse tous bien, bien fort. On salue les habitués, Jean-Phi, Chantal, bien sûr, tous ceux qui se reconnaîtront et qui se restent cachés dans l'ombre.

Et on salue bien sûr les copains, les artistes et tous ceux qui ont le vent en poupe. On parle bien sûr de Cédric Sedman. Sedman, C-E-D-M-A-N, que vous pouvez retrouver sur les réseaux sociaux également, et qui vient de sortir un son avec Friendship, mais qui vous annonce encore tout plein de très très très très belles surprises après son album Planète, dont il était venu parler ici dans les studios Don Quicaliente. Suivez bien bien bien son actualité. Sedman, artiste à suivre également. Je ne sais pas pourquoi, mais ça sent la grosse fête, ça sent le gros sound system en Corrèze d'ici cet été. Le nom de cette EP qui vient de sortir, Ermite Echoes, et Data, si vous voulez vous éclater hein, une soirée à écouter ces purs sons, les basses à fond, c'est avec lui qu'il faut y aller. On parle bien sûr de Baku, acolyte de Ermite. Et pour continuer dans les noms un petit peu particuliers hein, du monde du dub, on salue bien sûr la Feuille de Chêne. Il me semble que c'est comme ça le nom de l'association. La Feuille de Chêne et le Chant des Chênes. Le Chant des Chênes, tout simplement. Le Chant des Chênes. On salue cette association, le Chant des Chênes, qui a fait sa 8e édition à Meissac samedi dernier, et où l'artiste Swanga s'est produit parmi d'autres belles découvertes aussi, avec les filles Wild Sound System que j'espère pouvoir interviewer bientôt et dont on parlera bien sûr dans Quicaliente bientôt.

je vous le disais, hein, vous étiez prévenu. C'est un son très organique qui sort de cette EP de 5 titres de Hermite, disponible sur la plateforme ODG Prod. Voilà, la boucle est bouclée. On boucle cette boucle pour ne pas répéter la même chose, mais Hold the Dub va bien donc fermer ce qui caliente. Je vous fais à tous de très très gros bisous et rendez-vous mardi prochain, même lieu, même heure, 21h-23h. C'est notre petite parenthèse de la semaine à nous. Ciao, ciao, ciao. Et merci encore à vous tous. Et on salue Thomas Thomas Clarès, alias TJCC, dont on a découvert une partie de son œuvre ce soir dans Kikaliente. On sera heureux d'en reparler, bien sûr, dans d'autres épisodes. Allez, bisous!

0: Promis, on répondra à tous les messages là dans la soirée. Promis, je répondrai à tout le monde sur le chat, sur Insta, sur les messages directement, hein, sur la messagerie, bien sûr, sur tous les réseaux. J'essaierai de répondre à tout le monde, comme vous le savez, le plus rapidement possible. En tout cas, encore merci à tous pour votre fidélité, votre présence pour toutes ces années. En juin, on démarrera la 9e saison. Ça fait vraiment bizarre de dire ça, mais qu'est-ce qu'on est bien là. Allez, rendez-vous mardi prochain sur ce trop-plein d'émotions. Je vous embrasse tous encore une fois bien fort. Ciao. Bonne fin de soirée à tous, bon courage à tous ceux qui vont bosser de nuit et attention à tous les routiers, attention sur la route, à tous ceux qui nous écoutent. Bon courage pour la fin et la suite de vos programmes sur votre radio préférée. Et bien sûr, on salue Sanka qui nous écoute dans son camion. On dit ça, hein, on dit rien. Allez, bye.
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6: Agriculteur.

0: Amy, bonjour, merci de me recevoir ici, on peut dire, dans les bureaux de la Conf et de l'ADR, puisque c'est au même endroit. On se rencontre suite à un article sur l'éco-paysan. Voilà, vous aviez un petit peu raconté, pas la totalité de votre parcours, et c'est pour ça qu'aujourd'hui, je viens vous voir, parce que je veux en savoir davantage.
1: Oui, du coup, je m'appelle Amy, j'ai 22 ans. Je viens d'Alsace, un petit peu au sud de Strasbourg, où je suis née, où j'ai grandi, avec un grand-père qui était éleveur laitier et un papa qui s'est installé par la suite sur une exploitation en bovin de lait, toujours en Alsace, qui s'est installé seul hors cadre familial, qui a repris une ferme en 2000, donc ça fait 26 ans qu'il est installé. Donc moi j'ai grandi là-dedans, ça rythme le quotidien quand on grandit dans une ferme, surtout en élevage laitier. Donc voilà, j'y gravitais, ça fait une enfance très joyeuse, avec les bosses aux pieds tout le temps, les pieds dans la boue. C'est une enfance très très chouette, où j'en garde de super souvenirs. Mais pour autant, j'ai jamais eu ce déclic de me dire « tiens, c'est ça que je veux faire de ma vie ». Parce que j'ai grandi avec un papa qui travaillait beaucoup. Surtout vu la taille de la ferme, aujourd'hui on est sur 130 hectares et un peu moins de 200 animaux, une soixantaine de vaches laitières à la traite matin et soir. On fait pas de transformation, on dépend d'une laiterie qui nous récupère le lait, mais ça reste une charge de travail qui est quand même assez conséquente. Ma mère, elle bosse à l'extérieur, mais comme beaucoup de femmes de paysans, elle donne un coup de main et c'est elle qui s'occupe en majorité de la traite pratiquement. Donc je les ai toujours vus beaucoup, beaucoup travailler tous les deux, au prix de leur santé. Partir les week-ends, c'était toujours compliqué, parce qu'il fallait rentrer pas trop tard le soir pour pouvoir faire la traite. Et puis on partait le matin, avant de partir, quand on était invité le midi, il fallait faire la traite, s'occuper des animaux, donc c'était compliqué. Puis c'est une vie qui me faisait pas rêver pour autant, et moi j'en avais les côtés un peu fun, on va dire, de juste donner un coup de main sur les animaux. C'est quand même très beau et ça fait de très beaux souvenirs. Je me suis dit que je voulais pas du tout faire ça.
0: On peut reparler un petit peu du paysage agricole en Alsace.
1: Oui, il y a quand même pas mal de fermes sur le territoire, sur le Bas-Rhin. C'est quand même beaucoup de polyculture élevage. L'élevage a quand même encore de beaux jours.

0: qui est présent sur le territoire et que tout le monde connaît, et tout le monde connaît les voisins qui y sont. Et donc, il y a quand même plus cette logique de. Et je le vois avec les jeunes qui s'installent, il y a quand même cette logique de, d'avoir le plus grand tracteur, le plus de terre, cette logique d'agrandissement tout le temps, dans laquelle, en plus de pas forcément me projeter sur la ferme de mon père, je me projetais encore moins dans cette logique-là et cette dynamique qu'il y a sur le territoire. Enfin, des exemples que j'ai eu autour de moi, c'est quand même beaucoup. Des jeunes qui s'installent, c'est quand même beaucoup des jeunes hommes qui s'installent sur la ferme des parents. Et c'est vrai qu'en représentation féminine, il n'y en a pas beaucoup. Et souvent, les femmes sur les exploitations agricoles dans le coin, ça reste les femmes de paysans qui s'occupent de la traite, qui restent dans la ferme. C'est pas forcément celles qu'on va avoir sur les tracteurs et celles que le reste du village va avoir, quoi. Donc c'est vrai qu'avec ce manque de représentation-là, je me projetais pas là-dedans, quoi, parce que j'y trouvais pas ma place et je me suis dit, bon, peut-être que c'est pas fait pour moi, que ça m'intéresse pas trop. Au-delà de ça, même si ça reste un territoire très rural, j'ai fait un tout petit collège, un tout petit lycée de campagne. Mais pour autant, ça a été marqué par des moqueries de la part de camarades. Dès qu'ils avaient l'information que mon père avait une ferme, du jour au lendemain, je commençais à plus sentir très bon, à plus être très intelligente. Enfin, des clichés qui ont encore la peau dure aujourd'hui, quoi. Alors que c'était il y a quelques années. Et si encore ça avait été en ville, j'aurais pu pas forcément l'excuser, mais le comprendre. Mais là, c'était pas très fondé et pas logique, quoi. Donc voilà. Et puis, c'est poser la question de savoir ce que j'allais faire après. Et après le bac, moi, ce qui m'intéressait beaucoup, c'était les sciences sociales. Du coup, je me renseignais un petit peu. Puis, on a commencé à me parler de Sciences Po. Et c'est vrai que j'en avais entendu parler, mais comme de quelque chose de très vague, avec le prestige qui allait avec. Donc je m'étais dit, oula, c'est pas trop fait pour moi, je suis pas sûre que j'ai ma place là-bas, je sais pas trop. Et puis je me suis renseignée, puis j'ai des profs qui poussaient vachement dans ce sens-là, qui me disaient, ah bah si, faut se renseigner, faut tenter. Sciences Po, on a l'image de Sciences Po Paris, mais en fait il y a plusieurs écoles en France. J'ai réfléchi, je me suis dit, bon, je vais passer le concours, je verrai bien. Donc c'est ce que j'ai fait, j'ai passé le concours, et puis j'ai réussi mon concours. Et j'avais le choix parmi plusieurs écoles, et mon choix s'est porté sur Strasbourg, parce qu'à cette époque-là, je voulais pas partir très loin de la maison aussi. Et l'aspect européen de Strasbourg fait que c'est ce qui me tentait le plus. Donc je suis rentrée directement après le bac à Sciences Po à Strasbourg. J'ai fait 4 ans là-bas. Les 2 premières années très généralistes. La 3e année en Erasmus. J'ai fait un Erasmus à Dublin en Irlande pendant un an, qui était une super expérience, très très chouette, que je recommande. Et une 4e année où on se spécialise. Donc moi j'ai choisi une spécialisation en politique européenne. Parce que c'est quand même ce qui me faisait vibrer un petit peu depuis le départ. Et au fur et à mesure de ce parcours, déjà en arrivant à Sciences Po, ça a été compliqué. Ça a été un parcours qui était assez, comment dire, assez rude, j'ai envie de dire, parce que je me suis retrouvée entourée de personnes qui n'avaient pas l'air de me ressembler beaucoup. Et avec qui on partageait pas grand-chose. C'est vrai qu'il y a beaucoup de clichés qui circulent sur cette école. Je pense qu'ils ne sont pas tous fondés, mais il y en a certains qui se vérifient quand même.
1: Ça manquait de simplicité.
0: Oui, c'est un peu ça, je pense. Ou du moins, dans ce qui dégageait, c'était très. Enfin, ne serait-ce que sur les apparences. Très tir à quatre épingles, le costume trois pièces, alors que. Je veux dire, on était qu'en première ou deuxième année, quoi. Il n'y avait pas trop d'enjeux, c'était juste pour aller en cours. Mais bon. Et ça, c'est des choses avec lesquelles j'avais un petit peu du mal au début. Bon, heureusement, je me suis fait des amis, j'ai rencontré des personnes très chouettes et avec qui le courant passait très bien. Mais c'est vrai que même dans ce cercle-là d'amis, ça a été. J'ai mis, je pense, bien un an et demi avant de leur dire ce que faisaient mes parents. Parce que mais il y avait ce passé de moquerie et d'autant plus dans ce milieu-là, je savais pas comment ça allait être perçu. Et j'ai été agréablement surprise parce que quand je leur ai dit que mon père avait une ferme, ils étaient limite admiratifs en me disant ah ouais. Ah ouais, toi, t'as un autre parcours que nous, quoi. Et c'était l'une des premières fois où c'était valorisé par ces gens-là, quoi. Donc c'était assez touchant et je me suis dit, ok, peut-être qu'il y a quelque chose qui vaut la peine d'être raconté, quoi. Mais c'est vrai qu'à Sciences Po, les gens paraissaient très déconnectés. J'ai ce souvenir il y a pas plus tard que l'année dernière. Je discutais avec une camarade de classe parce que le bâtiment est en travaux. Et donc il y a constamment des ouvriers qui travaillent. Et elle passait sa tête par la fenêtre et elle disait « Ah, oh, ils ont quand même de la chance, ces ouvriers, eux au moins ils sont dehors, nous on est enfermés dans une salle de classe à devoir apprendre. » Je lui ai dit « Non mais Est-ce que dans 2-3 mois, quand il fera

0: froid, quand il fera du moins à Strasbourg, tu tiendras le même discours? Pour être payé autant qu'eux et pour faire ce travail qui est aussi physique, t'es sûr de toi? Enfin, c'est un détail, mais c'est plein de choses comme ça où je me suis dit, bon. Enfin, c'est un milieu où il y a des valeurs globalement qui sont très éloignées de ce avec quoi j'ai grandi. Et pour autant, il a jamais été question de changer qui je suis pour pouvoir me faire un petit peu le caméléon dans ce milieu-là, quoi. Parce que ce que je trouve très beau avec le milieu dans lequel j'ai grandi et les valeurs de mes parents et celles qu'ils m'ont transmises, c'est justement ce fait d'être intègre, d'être vrai, quoi. Enfin, je pense que grandir dans l'agricole, ça rend très humble, en fait. Agriculteur, agriculteur.
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0: Et du coup, pour revenir à Sciences Po, j'ai passé cette quatrième année à quand même, dès que j'avais l'occasion pour un cours et qu'il fallait rendre un travail sur un sujet libre, j'avais quand même tendance à m'orienter vers des sujets agricoles. Je peux apporter ça dans un milieu qui n'a pas forcément l'habitude. Peut-être que je peux apporter ce côté agricole-là, cette connaissance. Parce que je pense que quand on grandit dans le milieu agricole, en fait, on ne le quitte jamais vraiment. Parce que ça nous marque tellement de plein de façons différentes que... ça laisse vraiment une trace en nous au plus profond, ça vient toucher ce qu'on est au plus profond de nous-mêmes, donc c'est un truc dont on se défait pas, je pense. Peu importe, pas forcément en devenant paysan par la suite, mais en trouvant d'autres façons, c'est ce qui m'anime aujourd'hui, c'est ce que j'ai envie de faire, de continuer à porter cette sensibilité paysanne, mais du coup plus dans des sphères politiques, parce que c'est ce qui m'intéresse le plus.
2: Il y a du chemin quand même entre Strasbourg et la région Occitanie.
0: Mais justement, cette année est passée, cette quatrième année à Sciences Po, et j'étais... elle n'a pas été de tout repos. J'étais en pleine réflexion. Est-ce que c'est la bonne école? Parce que du coup, mon intérêt agricole, il grandissait. Je me posais la question de savoir c'était quoi la meilleure option? Qu'est-ce que j'allais faire exactement? Parce qu'on me demandait de plus en plus d'avoir un projet professionnel qui se concrétise. J'avais beaucoup de questions, mais pas beaucoup de réponses. Et je me suis dit, bon, on va se prendre un an de césure. Je me suis dit, je mets mes études en pause pendant un an et je prends le temps de réfléchir à ce que je veux faire. Et donc, je cherchais soit de faire un emploi, soit de faire un stage. Puis la question du service civique s'est posée. Je me suis dit, bon, c'est une opportunité qui peut être intéressante. Et en me baladant sur la plateforme, j'ai vu une offre de la Confédération Paysanne dont j'avais entendu parler un petit peu vaguement, comme un syndicat agricole... qui se veut un petit peu en opposition à la FNSEA et à la coordination rurale. Et l'intitulé du service civique me tentait bien, c'était la promotion de l'agriculture paysanne, donc je me suis dit, bon, sur le papier, c'est des valeurs qui m'intéressent. Je connais pas trop, mais c'est l'occasion de découvrir. Et je découvre la région depuis plus de 6 mois maintenant. Donc c'était un service civique de 6 mois. J'ai découvert la région, la structure, tout. Enfin, j'ai eu l'impression de découvrir tout son univers, quoi. Parce que la Confédération Paysanne a des liens avec la DEAR, avec la FOG, avec tout le réseau, CIVAM, Terre de Liens. Enfin, c'est un réseau qui est gigantesque. Et j'avais l'impression de découvrir mais tout un univers, quoi. Toute une façon différente de faire de l'agriculture. Et ça m'a vachement touchée, en fait, de découvrir qu'il y a une façon de faire de l'agriculture autrement, qui soit plus en adéquation avec mes valeurs. Mais rien que le fait que la CONF soit un syndicat qui s'intéresse à la place des femmes, à la question LGBT, à la question de l'international, enfin, ça me paraît être une évidence maintenant, mais ça paraît pas du... enfin, c'est pas du tout une évidence qu'un syndicat agricole s'intéresse à autant de choses et touche tellement à tout. Ça m'a vachement plu. C'est un service civique qui était orienté plutôt sur des missions de communication, de soutien à certains événements comme la fête paysanne en septembre, puis de découvrir aussi des tâches de gestion de structure. J'ai vraiment été nourrie par ce service civique à travers les échanges avec les paysans et les paysannes qui, pour le coup, ont plein d'activités différentes. Donc ça, c'était assez riche, parce que j'avais connu que l'élevage et la polyculture et les grandes cultures. Là, de voir que c'est des fermes qui sont pas du tout à la même échelle, qui fonctionnent pas de la même manière, même en termes de répartition du temps de travail, de façon de travailler, c'est très différent aussi. Leurs parcours sont différents aussi, il y en a pas beaucoup qui sont issus du milieu agricole, ou qui ont repris la ferme des parents sur un schéma comme j'avais l'habitude de connaître. ça m'a fait du bien et je me suis dit, bon, ok, peut-être que sous ces conditions-là, j'envisagerais peut-être de reprendre une ferme. Comme je disais, c'est un truc qui est toujours là dans un coin de ma tête et au fond de moi. Mais tout l'enjeu, c'est de trouver de quelle façon je peux exister ça et comment le faire. Aujourd'hui, j'ai bien envie de dire que j'ai envie de m'installer à mon tour sur une ferme d'ici dans au moins 10 ans, pas avant. Mais c'est vrai que quand on grandit avec des parents paysans, c'est pas un choix qui est facile à faire de s'installer parce qu'on sait tous les sacrifices et le coût. Enfin, le coût financier, le coût matériel, le coût moral, le coût de la santé que ça engendre. Moi, j'ai vécu des choses en tant que fille d'agriculteur que je souhaite à personne parce que, à la fois, on vit, je pense, des choses qui sont très pures, très belles, des choses merveilleuses, et en même temps, on vit des choses très, très dures. Et c'est vraiment ces deux extrêmes-là qui marquent et qui fait qu'aujourd'hui, je suis pas tout à fait certaine d'avoir les épaules pour m'installer. C'est pas un choix qui est évident parce qu'on s'installe en. Pas forcément davantage en connaissance de cause, mais en sachant ce que ça peut impliquer, quoi.
1: Amy, vous avez terminé votre service civique pour l'ADAR, et maintenant vous allez changer de poste, vous allez devenir animatrice syndicale.
0: Le fait de passer sur ce poste d'animatrice syndicale, ça permet de voir de gestion de structure, de gestion d'un collectif aussi. C'est une expérience qui est très riche, mais qui est super chouette, de pouvoir de suivre des dossiers syndicaux. Le point un peu frustrant dans mon parcours, c'est que j'ai pas de formation agricole, et que pour autant, je suis intéressée par beaucoup, beaucoup de choses. Sauf que souvent, c'est des sujets qui deviennent très vite techniques.
1: Et vous avez eu le temps de réfléchir à votre avenir ?
0: C'est la grande question. Je prends ce poste jusqu'à fin août, parce que au mois de septembre, je retourne à Strasbourg, terminer ma dernière année d'études qui me reste, donc spécialisée en Master 2 de politique environnementale et sociale en Europe. Donc c'est un Master 2 qui est sur des missions de plaidoyer, de défense d'intérêt. Et je pense que c'est vraiment ça qui me plaît, et ce que la conf vient nourrir aussi un petit peu. Le fait de porter un vrai plaidoyer politique sur l'agriculture, je pense que c'est vraiment le domaine dans lequel je me projette.
2: À quel poste ?
0: C'est toujours la grande question, c'est aboutir à quoi ? À quel poste ? Je pense que c'est encore très flou pour moi pour l'instant. De toute manière, je termine mes études par un stage de fin d'études, donc je verrai bien quelle opportunité s'offrira à moi et à ce moment-là, quel poste ça pourra m'ouvrir. Je me dis d'avoir mis un premier pied dans ce beau réseau de l'agriculture paysanne au global, c'est déjà pas mal et ça ouvrira des portes par la suite.
1: Amy, je vous remercie d'avoir partagé votre parcours avec les auditrices et les auditeurs, mais avant de conclure cette rencontre, j'aimerais avoir votre opinion sur la situation actuelle du monde agricole en France.
0: C'est une grande question. Pour moi, la grosse problématique aujourd'hui du milieu agricole, c'est qu'on manque de paysans. Et installer des paysans et des paysannes sur des projets qui soient cohérents. Ce que j'entends par là, c'est de les installer sur des petites fermes où ils se réapproprient leurs moyens de production, leurs circuits de commercialisation. Parce que pour moi, l'un des gros enjeux aussi, c'est de créer du lien avec le consommateur. Parce que quand il y a des mobilisations agricoles, on voit que la société civile est globalement acquise à la cause. Mais en fait, ça dure un temps, le temps de mobilisation, parce qu'après, les mobilisations agricoles, même si la colère, elle reste, elle dure jamais longtemps dans le temps, parce que c'est juste pas possible de se mobiliser constamment et de laisser la ferme à l'abandon, quoi. Donc je pense qu'il y a du lien à recréer avec le consommateur. Et c'est pour ça que moi, je me retrouve un peu plus dans le projet politique de la conf. Je fais la société civile au sens très large, avec les associations. Je pense que le milieu agricole, il perd à rester cloisonné, replié sur lui-même. Je pense que oui, on est perdant dans cette façon de voir les choses. Je pense qu'il faut tendre la main aux citoyens, il faut leur montrer, il faut faire preuve de pédagogie et les sensibiliser à leur au mieux manger. Ce qui est assez frappant, c'est de constater qu'il y a une co-gestion entre le ministère et la FNSEA et qu'il n'y a aucune considération des autres syndicats et qu'il y a un dialogue qui est rompu quand la réponse du ministère dès qu'il y a une contestation c'est d'envoyer les CRS, et pour autant de voir l'ampleur des mobilisations, ça redonne espoir et ça remotive de dire qu'en fait quand la situation est insoutenable, il nous reste qu'à prendre la rue et qu'à se mobiliser. Ça résout pas tout, mais du moins qu'il y a un vrai enjeu à se faire entendre et un vrai enjeu de négociation. C'est vrai que moi aujourd'hui je suis dans une hésitation en me disant bon, ok, je suis jeune et pleine d'énergie. Où est-ce que je vais aller investir mon énergie ? Et enfin, de ma position, c'est aussi le dilemme qui m'anime, c'est de savoir où est-ce que j'ai envie de faire changer les choses pour le meilleur, mais c'est quoi le terrain qui est le plus propice ? Est-ce que je vais aller faire du terrain, du militantisme, dans un syndicat, dans une structure ou autre ? ou est-ce que j'ai envie de faire changer les choses de l'intérieur à travers un poste au ministère ou carrément un poste européen. C'est tout l'enjeu et un débat que j'ai avec moi-même tout le temps et auquel j'ai pas de réponse du tout. Parce que ce qui m'a poussée à aller vers la conf cette année-là aussi, c'était ça. Le fait de me sentir perdue face aux grands discours et face aux grands postes à responsabilité qu'on nous vend à Sciences Po aussi et de vouloir faire quelque chose de très concret. Et en étant animatrice syndicale, je me sens tellement plus utile. En tout cas, moi, j'y trouve quand même beaucoup plus mon compte à faire du terrain et à sentir que je mets ma petite pierre à l'édifice, même si elle n'est pas très grande, mais ça reste quand même une pierre à l'édifice, quoi.
1: C'était l'émission Zoom sur l'agricotourisme, avec cette semaine le monde paysan par le grand bout de la lorgnette pour élargir le champ de la réflexion et de l'action. À bientôt.

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